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Et dès maintenant, ben, on se love avec Me Voilà à Country Pop.

0: de choisir les soirées comme tu peux. Il y en a qui vous accompagnent. J'espère que vous passez une excellente soirée jusqu'à présent. Demain, c'est le grand retour des grandes soirées des Jardins présentées à la place du marché du côté du centre-ville de Shawinigan. 6 gros spectacles à venir à compter de demain jusqu'au 7 août prochain. Dans les prochaines semaines, il y aura Clément Jacques. Il y a également notre bidou national qui sera là le 17 juillet avec son spectacle Elvis Bring Back 68. Il y aura également un hommage aux Beatles, Ariane Moffat. Ça va se conclure le 7 août prochain avec Marjo. Mais là, là, la gang, ça débute dès demain. À 19h, il y aura un DJ sur place et les spectacles auront lieu à compter de 20h. Et ceux qui ouvrent le bal, c'est un duo de frères ben populaires. Ouais, les deux frères sont de passage demain soir dans la région. 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Parlant des deux frères, ben on se les offre dès maintenant. Voici Sous le même toit à Country Pop.
1: Il y a

la gang, c'était la fête du Canada. C'était le jour du déménagement officiel, mais c'était également l'ouverture officielle du marché des joueurs autonomes du côté de la Ligue nationale de hockey. Et là, on regardait là, avec attention là, ce que Kent Hughes allait faire. Finalement, il y a eu quelques petites transactions, mais rien de majeur pour le Canadien de Montréal. On a d'abord offert un contrat de 8 ans de prolongation à Ivan Demidov, bonne chose, ça c'est sûr et certain. On a signé des contrats avec Alex Belzil et Kapanen, ah j'ai de la misère à dire son nom de famille, notre gardien là de la relève. Également, on a offert des contrats signés à Samuel Poulin et Ethan Stamson, ces deux joueurs là qu'on était allés chercher un peu plus tôt avant le marché autonome. Et ben on a dû dire bye bye à Joe Veleno qui s'en va du côté de New York, lui qui a été quand même assez important là dans les séries cette année, mais il a pas fait, tu sais, on l'a pas vraiment vu à part pendant les séries cette année. Alors on a décidé de ne pas lui offrir une prolongation de contrat. On lui a permis d'aller observer ailleurs et finalement, ben il prendra la direction de la grosse pomme du côté de New York. Alors jusqu'à date, là, c'est pas mal les transactions là qui ont eu lieu. Je vous rappelle également Brendan Gallagher qui est rendu du côté de Canucks de Vancouver. Ça a été annoncé un peu plus tôt cette semaine. Alors pas de gros changements encore pour le Canadien de Montréal. Est-ce que c'est parce qu'il y a d'autres choses qui se trament? Bien évidemment, on va suivre le tout attentivement pour vous au courant des prochains jours, mais chose certaine, ça me donne tellement hâte à ce que la nouvelle saison commence. Alors, ça va débuter là en septembre pour les matchs préparatoires et au mois d'octobre, on lancera officiellement la nouvelle saison. Et est-ce que le Canadien de Montréal saura faire mieux et se rendre plus loin cette année? Bien, va falloir être patient pour avoir notre réponse et c'est pratiquement dans un an qu'on va avoir la réponse de tout ça, mais chose certaine, on a hâte de retrouver notre bleu, blanc, rouge. Voici la gang de beaux dommages en souvenir ce soir. C'est tous les palmiers à Country Pop.

C'est déjà la fin pour moi dans les soirées Country Pop. Un bonheur de vous avoir accompagné. J'espère que vous avez passé un excellent jeudi jusqu'à présent et que ça va se poursuivre comme ça pour le restant de la soirée. Peut-être que vous êtes déjà en congé autour d'un petit feu de camp, là, les guimauves là, qui se font aller. Au contraire, vous vous préparez à aller au lit. Pas là, c'est encore un peu tôt, mais bientôt, parce que demain, c'est la dernière de la semaine. Une courte semaine qu'on a dû peut-être là, se remettre un peu... de notre fatigue après le déménagement, après avoir célébré la fête du Canada. Ben là, demain, c'est officiellement vendredi. Et à compter de demain, et ce pour tout l'été, on commence le week-end une heure plus tôt. La gang, oh que oui, je suis là à compter de midi demain pour bien débuter votre week-end dans le road trip du week-end. Et demain matin, ben Nico Bellemare sera là pour vous réveiller dès 6 heures avec son premier café matinal. Manquez pas ça, une super de belle journée pour bien terminer la semaine. Et d'ici là, mais on se laisse avec les soirées 100% musique franco. Et c'est Tal qui ouvre le bal ce soir avec le son de la vie à Country Pop. À demain.

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1: Oh, Stéphanie, c'est les crinqués d'été et on va se donner faim.
2: J'étais sûr que t'allais faire « Oh, petit trou, ça va le cheval. »
1: Ça sent bien. Ça sent bien. On a dépassé, en juin, on a dépassé la moitié de l'année. Je te dis ça, je dis rien.
2: Tu es resté tout seul ici?
1: J'ai pas hâte, mais je te dis que le temps passe.
2: C'est vrai. On se rappelle que mon mariage, c'est

0: Exactement, dire... Jean et Fourchette. Mais c'est quoi, toi, tes must en salade de macaroni?
1: Écoute, j'ai pas une recette en particulier, mais je vais vous énumérer ce que j'aime dans une salade de pâtes. Peut-être que ça va vous donner des idées. Parce que même, tu sais, je cuisine quand même bien.
0: Très bien, oui.
1: Pas souvent, mais quand je cuisine, je pense que c'est bon.
0: Ouais, tabarouette. Ta trempette au curry, là.
1: Ah,
0: ben... Ta soupe asiatique Bangkok. Mm-hmm.
1: Écoute, je pourrais vous cuisiner bien des affaires, mais la salade de pâtes, OK? Je vais vous donner ce que j'aime. Vous allez pouvoir peut-être vous inspirer de tout ça.
0: Vas-y donc.
1: Mais là, j'ai vu la tendance, OK? C'est que tu mets plein de légumes.
0: OK.
1: Oignons rouges, concombres, des tomates cerises et tes salades de ta pâte dans ta salade.
0: OK.
1: T'as fait bouillir.
0: Mettons, tu fais tes farfales.
1: Tes farfales. Tu mets ça, tu le fais vraiment cuire, là, al dente. Ensuite, tu mets un peu d'huile, mettons de la poudre d'ail, sel, poivre.
0: La vinaigrette du grec à Béjoli, es-tu bonne, hein?
1: Ah oui, mais là, attends, dans tes pâtes, tu mets juste de l'huile. Okay. Parce que t'envoies tes pâtes au air fryer.
0: Ah bon?
1: Ça te fait des pâtes croustillantes.
0: Ah!
1: Puis là, tu mets ça dans ta salade, fait que ton croustillant dans ta salade, ça va être tes pâtes cuites, mais passées au air fryer. Puis là, comme vinaigrette, juste, si tu veux pas te casser la tête, là, vinaigrette du grec, elle est jolie.
0: C'est ce que je ferais, moi? Je ferais mes farfales normales. Ouais. J'ai fait cuire al dente. Ça, je touche plus.
1: Ouais.
0: Je me ferais un chaudron d'orzo que j'ai fait cuire et eux autres, je les ferais croustis.
1: Oh,
0: fait que ça serait des plein de petits morceaux croustillants.
1: Ou des grains de maïs.
0: Dans
1: l'air fryer.
0: Ah oui, une salade d'été mexicaine. Je lâche pas ces farfales, là, mais moi, c'est mes pâtes préférées pour faire des salades.
1: Tellement.
0: Oh,
1: mais là, je suis pas bonne. Ça, c'est les petites boucles.
0: Les petites boucles.
1: Okay, okay.
0: Ben oui,
1: les petites boucles. Je suis pas une italienne dans
0: la langue. Ou les gros tuyaux, là. Tu sais, les gros tuyaux, là, ça, j'aime ça. Ça fait des grosses bouchées.
1: Ah ouais.
0: Et j'ai découvert cette année, salade de pâtes, attention, peut-être que vous n'y avez jamais pensé ou c'est moi qui arrive en ville, là, des tortellini. Vous savez, les petites pâtes là, qui ont l'air de l'oreille de Jérémy Gabriel, là, avec, avec l'intérieur. Peu importe quoi, mais tu mets tes tortellini là-dedans, ça fait quasiment une salade repas, des morceaux de poulet, du prosciutto, du pepperoni, tu te fais une salade italienne avec la roquette, c'est tellement, mais tellement bon.
1: Tomates séchées dans l'huile aussi, en petits morceaux, tu mets ça là-dedans, avec feta, puis tu peux te faire une petite, un peu d'aneth ou ça.
0: Oui, et là, tu m'as partagé une de tes choses que tu te fais même l'hiver et ça va peut-être sauver vos salades de macaroni parce que des fois, une salade de macaroni, des fois à maison, c'est on vide le frige d'air.
1: Oui.
0: Mes carottes sont à la veille, mon céleri est à la veille, j'ai un restant de jambon ou j'ai des cannes de jambon. T'as quelque chose pour nous autres.
1: Hey, vous allez trouver ça tellement niaiseux puis je suis sûre qu'il y a plein de monde qui font « Ah non, j'achèterai pas ça, ça a l'air pas bon. »
0: Oui.
1: C'est la salade de pâte Kraft dans les boîtes vertes, comme verte forêt.
0: Oui, c'est la même boîte genre d'un Kraft Dinner, sauf que la couleur est verte, mais c'est marqué salade de pâte.
1: Écoute, la boîte, on dirait que ça fait 30 ans que c'est le même design.
0: Oui.
1: Ça a pas l'air, ça a pas l'air attrayant, pas pour une scène.
0: Non.
1: Mais je vous dis...
0: La préparation, les épices, toutes là-dedans, là.
1: C'est tellement bon,
0: ah,
1: OK?
0: Vraiment.
1: Je vais vous donner la recette de ma tante Ginny, OK? C'est elle qui participe. Là, maintenant, toute la famille fait cette recette-là. Tu fais cuire tes pâtes, comme c'est écrit sur l'emballage. Tu égouttes tes pâtes, tu mets ça dans ton plat. Tu mets la quantité de sauce, là, il va être écrit sur la boîte, là, mais il faut que tu mélanges de la mayo ordinaire avec de la Miracle Whip.
0: OK.
1: Et
0: moi,
1: je déteste la Miracle Whip.
0: Ouais, moi aussi.
1: Mais là-dedans,
0: c'est
1: ça
0: bon.
1: Prend. Oh! Ça prend moitié mayo, moitié Miracle Whip.
0: Ah ouais.
1: Si vous voulez une version allégée, vous pourriez prendre peut-être du yogourt grec aussi, bien évidemment. Tu mets ton sachet de poudre là-dedans, tu fais ta sauce et tu râpes des carottes dedans, céleri en petits morceaux et tu mets des œufs à coque.
0: Des œufs à coque?
1: Je te dis, mais tu as
0: goûté. Oui, c'est vrai, oui.
1: Ça a l'air vraiment dégueulasse, mais c'est bon.
0: C'est vrai que c'est bon. Ah, des petits oignons verts, des petites graines de bacon, mettons qu'on est fou.
1: Ou même si tu as du thon en canne.
0: Mais oui.
1: Mais non, mais tu sais, il y en a des aromatisés, thon dans l'huile d'olive.
0: Tu mets ça là-dedans.
1: Ça te fait une salade repas, puis c'est tellement bon.
0: Ah, hey, on s'en
1: fout. Mais passez pas à côté. Achetez-en une boîte.
0: Essayez-la, c'est souvent en spécial ou très peu cher.
1: Souvent en spécial, surtout l'été, là. Fait que achetez-en une boîte, essayez-la, puis je vous dis, vous allez en racheter, c'est sûr.
0: Ah mon Dieu, encore une fois.
1: J'ai mangé ça, là.
0: Oui, c'est ça. Tu nous as donné faim, encore une fois.
1: Et
0: c'est pas à cause de ton beau chandail.

Oui, nous voyons donc notre héros s'approcher de la victime d'un pas lent, mais décidé quand même. Un dernier ajustement, les vêtements, tout va bien. Oui, la braguette, on la referme. Il s'approche de la dame, un croisement de regards. Il

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1: Ah, une autre belle soirée avec les Crinqués d'été. Bonsoir, Stéphanie.
2: Bonsoir, Kourou.
1: Ah, je suis content parce que là, on va parler d'encore de manger du manger.
2: Bonsoir, ma petite pastèque.
1: Ben oui, on se créerait de l'émission d'un show. C'est quoi, bonsoir, on se créerait à ce bonsoir, bonsoir.
2: Bonsoir, bonsoir, version française.
1: Ah oui.
2: Avec la pastèque.
1: La pastèque. Il semblait qu'il y a des recettes de pastèque. Je me souvenais plus qu'il y en avait, mais j'en ai même. J'en ai. Ben voyons, même moi, j'en ai une.
2: Tu reçois une pastèque sans doigt?
1: Ouais, je pense que oui.
2: Kiki.
1: Tabarnak.
2: Voilà.
1: Oui, des recettes de pastèques.
2: Ben oui, exactement, parce que justement, c'est la saison estivale. Ah. Il y a des aliments comme ça qu'on aime préconiser dans l'alimentation. Oui, pour les bienfaits, mais pour le goût aussi. Y a-t-il quelque chose de meilleur une journée d'été que du melon d'eau?
1: Ah oui, okay. Une slush.
2: Ah, ben là, écoute, on dirait que tu lis dans mes pensées. Quoi? Parce que je me suis dit, bon, peut-être que vous êtes écœuré de manger du melon d'eau straight pipe de même. Je vous ai sorti des recettes à faire avec des melons d'eau.
1: Ah.
2: Et première recette, c'est de la slush.
1: C'est vrai?
2: De la slush que tu fais avec une melon d'eau.
1: Ben, c'est une bonne idée.
2: Mais ben, vraiment. 4 tasses de melon d'eau que tu as fait congeler en cube. Et on se rappelle, meilleure méthode de congélation, tu mets ça sur une plaque dans du papier parchemin, puis un coup que c'est congelé, là, tu mets ça en sac. Jus de lime et quelques feuilles de menthe.
1: Ah.
2: Tu mélanges au blender. Merci, bonsoir. Tu as déjà ta texture de slush de glace.
1: Non,
2: avec
1: ben
2: ton
1: oui.
2: melon d'eau glacé.
1: C'est vrai.
2: Super le fun. Et si vous filez un peu funky, ben, tu rajoutes de la vodka au melon d'eau là-dedans. Hein?
1: Ah, ça existe, ça, de la vodka melon d'eau?
2: Ben
1: ah oui, de la
2: oui.
1: Smirnoff, je sais pas quoi, là. Ça doit être très, très bon.
2: De la régulière.
1: Ben oui, ben oui.
2: Ah, ça
1: ben
2: va faire la job.
1: Miam!
2: Salade aussi, souvent, on mange le melon d'eau tout le temps en option sucrée, mais.
1: Oui.
2: J'ai vu cette recette-là sur TikTok.
1: Avec
2: ça
1: du feta, non?
2: Oui.
1: Oui, c'est sûr.
2: Melon d'eau en cube, fromage feta émietté, de la menthe fraîche et un filet de glaze balsamique.
1: Ouf, ouais, ça doit être bon à se jeter.
2: Puis moi, là, j'ajouterais peut-être mélanger avec la menthe un peu de basilic.
1: Oui, bien sûr.
2: Ça serait
1: plein d'herbes.
2: Bon.
1: Les herbes, là, l'été, là, c'est tellement. Ça change tout d'une recette.
2: C'est malade.
1: Ah, ouais, ouais.
2: Moi, je mangerais des feuilles de basilic demain.
1: Ah, ouais.
2: Moi, je mange des chips. C'est tellement bon. Et sinon, si on retourne un peu dans la simplicité, fruits d'été, c'est rare qu'on va le manger demain, mais c'est tellement une bonne idée, surtout avec des enfants, des brochettes de fruits.
1: Ah, c'est une bonne idée.
2: Au lieu d'une brochette de poulet, tu mets petits morceaux de fraises, de melon d'eau, d'ananas, de bleuets, puis tu peux servir ça avec une trempette au yogourt grec.
1: Hein?
2: Mais oui.
1: C'est une bonne
2: idée. C'est tellement le fun. Et dernière petite recette de même, il y en a plein, là. C'est de la salsa à la pastèque.
1: La salsa de pastèque.
2: Mm-hmm, de melon d'eau. Coupée en petits dés, oignons rouges, coriandre, jalapeno et jus de lime. Tu mets ça dans tes tortillas.
1: OK, je suis curieux, faudrait que je l'essaye.
2: C'est sûr que c'est malade mental.
1: Oui, c'est sûr. Avec des tomates, pas de tomates?
2: Non, c'est ton...
1: Juste melon d'eau.
2: Oui.
1: OK, on l'essaye.
2: C'est funky, tu peux mettre tomate melon d'eau.
1: Ouais, mais on dirait, hey, mon
2: mais
1: Dieu.
2: Le petit croquant frais juteux.
1: C'est vrai. C'est vrai que ça doit être bon. Juste simple de même, là, on en parlait hors d'onde avant de commencer.
2: Oui, comment
1: là.
2: Tu manges tout ton melon?
1: Melon d'eau et vous savez les fameuses épices là, du tahine. C'est comme sucré, piquant, avec un peu de jus de lime. Tu mets juste ça, tu trempes tous tes fruits si tu veux là-dedans du tahine. Là.
2: Ah.
1: Des tranches de pommes, du tranche d'ananas, ton melon d'eau. Ananas dans du tahine.
2: Pour vrai?
1: Quand j'étais allé en Asie, là, eux autres c'est pas du tahine, là, mais quand j'étais allé en Thaïlande, il y avait des espèces de un mélange de sucre, sel et de piment, si tu veux, broyé. Là.
2: Ah, fait que ça ressemble un peu au
1: tahine. Oui, ouais, exactement. Ouais. Mais vous pouvez le faire à la maison, c'est pas du tahine. Là. Les petits piments broyés là, qu'on a pour faire de la sauce à spaghetti l'hiver, là, avec sucre et sel, vous trempez vos pommes, vos ananas, c'est à se jeter à terre.
2: Ah ouais, il faudrait que je l'essaye, parce que je l'ai essayé une fois. J'ai pas détesté,
1: okay.
2: Mais j'ai pas trippé, mais je serais game surtout de l'essayer avec le feta et le glaze balsamique.
1: Mm-hmm. Mon Dieu, j'ai faim.
2: Oubliez pas, envoyez-nous vos recettes, vous êtes avec le melon d'eau.
1: 819, 519, 1031. On a dans ça, on a faim.
2: Oui.

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1: Allô, Stéphanie Veillette.
2: Allô, Nicolas Bellemain.
1: Ah, mon Dieu, ça commence tout en douceur aujourd'hui.
2: Mmh.
1: L'été, c'est fait pour jouer. On se l'a déjà chanté. Et tu nous donnes des conseils, des trucs. Je pense pour celles et ceux qui ont peur des guêpes. Parce que moi, même, j'ai pas peur des guêpes. Les abeilles, les bourdons, j'aime ça quand ils viennent me voir. Je suis comme, allô, bébé, tu penses que je suis une fleur? Mais ils te piqueront pas si jamais tu bouges pas, tu fais rien, là.
2: Même les guêpes?
1: Ben non, je sais pas. Ils approchent comme une mouche, là. Ils te piqueront pas si tu bouges. La pire affaire, c'est de montrer que t'as peur puis de te faire aller les bras. Là, c'est sûr. Là, tu cours après le feu, là.
2: Moi, je fige comme une statue, je suis genre.
1: Ben, moi, je continue de faire ce que je fais. Je bouge pas trop. Puis là, elle vient juste voir, est-ce que c'est une marguerite? Non, c'est un gars qui a chaud, puis il repart. Ouais,
2: ah,
1: ouais.
2: Je le vois de même. Faudrait que tu m'hypnotises là-dessus.
1: Ben, hey, j'ai fait ça à un flow de 11 ans. Ça a pris plusieurs séances, là, mais mettons pour la phobie en tant que telle, une séance d'hypnose, puis il a plus peur. Il peut jouer dehors, puis il a plus peur des abeilles. Ouais, c'est impressionnant.
2: Hey, c'est mal.
1: Oui, madame. Et que faire si on se fait piquer, là?
2: Oui, parce que, écoute, moi, je me suis fait piquer une fois, puis je m'en rappelle encore. Ça a fait tellement mal.
1: C'est vrai que ça chauffe.
2: C'est pas agréable, pantoute. Mais qu'est-ce qu'on fait si on vient de se faire piquer par une guêpe? Ben, idéalement, on va s'éloigner de l'endroit où on s'est fait piquer pour éviter d'autres piqûres. Tu sais, si vous étiez proche d'un nid, on va peut-être se tasser parce qu'il y en a des nids de sol. Hein. C'est arrivé à un de mes anciens collègues. Il y a des nids de guêpes au sol. Il a pilé dessus.
1: Ben, voyons.
2: String, il s'est fait piquer genre 20 fois. Là.
1: What?
2: Ouais, fait que ça fait vraiment peur.
1: Dans la tête, direct, là?
2: Oui!
1: Genre, c'est la première fois que j'entends ça, c'est fou.
2: C'est épouvantable. J'étais comme, ah, tu viens de mettre mon level d'anxiété encore plus haut.
1: Ben ouais.
2: On va laver la zone avec de l'eau et du savon. Et souvent, l'eau, tu sais, quand on a quelque chose qui brûle, on met pas de l'eau chaude. On va mettre de l'eau tiède,
1: quelque chose
2: froide.
1: De frais.
2: Et ensuite, on va appliquer une compresse froide ou un sac de glace pendant 10 à 15 minutes pour réduire la douleur et l'enflure. Si ça pique, parce qu'il y en a là que ça pique, ça se gratterait au sang. On peut utiliser une crème antihistaminique comme du Benadryl. Tu sais, le petit crayon de Benadryl qui vend en pharmacie. On peut prendre ça. Ou là, allez voir votre pharmacien s'il n'y a pas un autre histaminique que vous pouvez prendre oralement. Je suis pas une pro. Donc, allez voir médecin pharmacien avec ça.
1: Exactement.
2: Puis, on va surélever le membre qui est touché. Donc, si vous vous êtes fait piquer sur le pied, ben on va lever le pied nasal pour qu'il y ait moins d'enflure, en fait, au niveau de la circulation. Fait que, contrairement aux abeilles, par exemple, les guêpes, ils laissent pas leurs dards dans la peau.
1: Ah ouais?
2: Ça peut piquer plusieurs fois.
1: Attends un peu, là, c'est lequel qui laisse son dard?
2: Les abeilles.
1: Les abeilles font ça?
2: Les abeilles, ouais.
1: Je veux pas.
2: Ils laissent leurs dards, puis ils meurent après.
1: Ah, mon Dieu.
2: Cette abeille. Les abeilles, je trouve ça cute. C'est moins méchant, on dirait qu'une guêpe.
1: Ah ouais, ben une guêpe, c'est mignon. Moi, je trouve que c'est lancé. Ça a de la classe, ça vient voir. Bonjour, es-tu du muguet, toi? Non.
2: Ah non, non, moi, je capote. Et là, il y en a beaucoup qui sont allergiques aux piqûres de guêpes.
1: Ouais, ça, c'est un autre niveau. Je comprends d'avoir peur d'être allergique.
2: Là, quand est-ce qu'on consulte rapidement?
1: Ben, rapidement.
2: On appelle le 911 si jamais on a de la difficulté à respirer, qu'on a de l'enflure au visage, aux lèvres ou à la gorge. Si on est super étourdi, qu'on vient là. Urticaire de la tête aux pieds, ça pique, ça brûle, on est enflé. Ou si on a une sensation de malaise, bien évidemment. Puis comment éviter de se faire piquer? Bien, on évite les parfums très sucrés, les lotions parfumées. Fait que c'est peut-être pour ça qu'ils me tournent tout le temps autour.
1: Ah, peut-être, toi, tu sens sucré.
2: Oui, oui. Puis on garde les poubelles bien fermées. Si on fait un pique-nique ou un barbecue dehors, on couvre la nourriture parce que c'est sûr qu'ils sont attirés par ça. Puis les couleurs vives attirent davantage les insectes. Fait qu'on s'habille peut-être plus neutre.
1: Ah, OK. Ah, ben tabarouette. Puis tu sais, ceux qui sont allergiques, là, si jamais vous allez dans le bois, vous allez au parc national, vous promenez quelque chose, oubliez pas votre épipène de grâce, parce que c'est pas dans le frigidaire ou dans la maison que c'est utile.
2: Non, exact. Traînez-la.
1: Oui, traînez-la. Merci, mon petit sucre d'orge.

0: du bord.
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2: Hey, comment on se retrouve, Stéphanie?
3: Coucou, pipi.
2: Ah, mon Dieu, je sais pas, t'étais où, là, mais t'étais pas loin.
3: J'étais parti faire pipi dans la piscine.
2: Ah, ben oui, c'est ça qu'on parle aujourd'hui. Hein. Ça, c'est un grand débat. Puis je pense que ça devrait pas être un débat. Là. Personne ne devrait faire ça, mais moi, je fais pipi dans la piscine.
3: Non.
2: Ben oui. Qui fait pas ça? Depuis que je suis enfant.
3: Non, tu pisses dans les piscines, Nicolas Bellemare.
2: Oui, je pisse dans les piscines.
3: Non. Moi, je faisais des jokes quand j'ai dit, ah, je t'allais faire pipi dans la piscine.
2: Ah, non. Moi, je pisse dans les piscines.
3: Hey, pas. Non.
2: J'adore. Mais pas j'adore ça.
3: J'adore.
2: Ça me dérange pas d'un lac, un piscine à vague, un glissade d'eau, ça, c'est pas.
3: C'est vrai.
2: Ben oui. Ça me dérange pas. Mais il y a tellement de chlore là-dedans, ça fait rien.
3: Non, mais tu sais, quoi? Justement, quand que ça sent le chlore, une piscine, c'est que parce qu'il y a du pipi dedans.
2: Ah, ouais.
3: Sinon, du chlore dans l'eau, ça sent rien.
2: Il y a la piscine au centre des arts, donc la piste là-dedans. Parce que quand tu rentres dans le centre des arts,
3: piscine,
2: en haut, ça sent.
3: La piscine de l'expo aussi.
2: Ah, oui, hein.
3: Et bye-bye. Et là, crinquer sur tout savoir, sur le pipi dans la piscine et c'était la fin de notre amitié.
2: Merci. Ah ben écoute donc, mais c'est bien fun.
3: C'était bien le fun les 15 dernières années. Comment est-ce qu'on peut vraiment savoir si quelqu'un a fait pipi dans la piscine?
2: Ben l'odeur du chlore, comme tu viens de dire.
3: Ouais, mais quand t'étais petit, sûrement que tu te faisais dire comme aussi, il va avoir un rond rouge à l'entour de toi.
2: J'ai toujours essayé, même aujourd'hui, encore à 35 ans là, presque 35 ans, j'essaye tout le temps puis il n'y en a pas.
3: Ben non, il n'y en a pas parce que c'est pas vrai le fameux test magique, le fameux l'eau va changer de couleur quand on va faire pipi, c'est pas vrai, c'est vraiment un mythe. Pourquoi ça sent parfois fort, la piscine?
2: Ouais.
3: Ben, c'est quand l'urine ou la sueur va se mélanger au chlore.
2: Aussi, là.
3: Ça crée des chloramides. Fait que c'est ça qui fait en sorte que ça sent vraiment fort, le chlore. Et ça peut être irritant pour les yeux et le nez. Plus ça sent fort, plus la piscine est chargée en contaminants, donc transpiration, urine.
2: Ah ouais, hein?
3: C'est dégueulasse.
2: Désolé.
3: Mais en tout cas, si j'ai une piscine, tu viendras pas te baigner chez nous.

0: piscine intérieure.
1: Ah ben, coudonc.
0: Ça, là, c'est dégueulasse, OK? Le pipi en soi est généralement stérile, mais combiné à d'autres contaminants, on a plus de risques d'avoir des maladies ou des infections.
1: C'est vrai, des infections? OK, ah ouais. Des c'est infections des yeux, mais j'imagine qu'il y a infection vaginale aussi, là.
0: T'sais, sûrement.
1: Mettons, quelqu'un qui, t'sais...
0: baigne la ploune dans la pisse de tout le monde. C'est dégueulasse, je ne vais plus jamais me baigner. Est-ce que c'est dangereux pour les autres? Mettons, quand toi, tu fais pipi à Val-Cartier, là,
1: ben là, sûrement.
0: Est-ce que tu mets les autres en danger? Mais en fait, en petite quantité, le risque est quand même faible.
1: Ben c'est ça, là, je ne suis pas un boyau de pompier.
0: Si la piscine est bien chlorée et entretenue, mais s'il y a beaucoup de personnes qui font pipi, mettons, dans la piscine à vagues, la qualité de l'eau se dégrade, le chlore devient moins efficace et les irritations augmentent.
1: Ah ben!
0: Fait que c'est vraiment dégueulasse. Uriner dans une piscine, finalement, c'est pas hygiénique, ça augmente la charge chimique de l'eau, puis ça nuit à tous les baigneurs.
1: Ah ben, la seule place que je me retiens, c'est dans les spas.
0: Mais j'espère, le pis au kinipi, là.
1: Non, non, ouais. Non, mais pas juste ça, mais un spa de maison carré, là. Tu dis, là, ouais, c'est petit, pas mal.
0: Serais-tu dans le bain pendant que tu te laves?
1: Non.
0: Ben, c'est ça.
1: Ben, c'est ça. Je viens de te dire, je le ferais pas d'un spa. Une piscine, c'est correct.
0: Yeah.
1: Textez-nous, 819-519-1031, est-ce que vous faites des pipis dans la piscine?
0: Non, je vous bloque.

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1: On la réaccueille pour ses crinqués d'été, Stéphanie Veillette.
2: Bonjour, coulou coulouche.
1: Là, on va parler de cheveux aujourd'hui. Oui. Comment protéger sa crinière, sa chevelure, ou même son coco, hein? On pense à mon père, entre autres.
2: Mais là, René, il faudrait pas qu'il y ait une grosse ampoule sur le top de la tête.
1: Oh non, ça doit faire mal. Mais puis en plus, une anecdote là-dessus, parce que ça a l'air que, là, on a déjà parlé de crème solaire, mais ça a l'air que ça peut abîmer les cheveux, le soleil, tout le kit.
2: Ben oui, hey, moi, j'ai appris de mes erreurs en 2014. Ma mémoire est bonne. Je suis partie en voyage en Virginie l'été. Fait qu'on s'est baigné dans la mer, on s'est baigné dans la piscine pis tout. Et les cheveux m'ont pété, là.
1: Comment ça?
2: Comme ça avait pas de bon sens. Mais tu sais, j'ai les cheveux blonds, j'ai les cheveux bleachés. Et c'est à ce moment-là que ma coiffeuse a dit « OK, mais t'avais pas de produit pour protéger tes cheveux. » Pis j'étais comme... Mais non. Ben. Fait que, tu sais, si vous vous baignez, si vous allez au soleil, des fois, vous dites, voyons, j'ai les cheveux tout secs, tout rêches, qu'est-ce
1: que
2: c'est?
1: Déjà que le chlore, déjà, des fois, l'eau des lacs.
2: Tu sais, des fois, ça peut abîmer. Fait que je me suis dit, gars, chronique historique sur les cheveux, comment bien protéger votre crinière. Surtout si vous avez des rallonges à 1300$ dans la tête comme moi. Ça va faire mal au cœur si ça pète dans le fond de la piscine, ces cheveux.
1: Merde.
2: Ouais. Premièrement, Nico, je pense que c'est chose que tu fais quand même assez régulièrement, couvrir tes cheveux.
1: Oui.
2: T'as souvent une casquette.
1: Une petite casquette l'été.
2: Chapeau l'été. Donc ça, c'est quand même très important. Encore plus si vous n'avez pas de cheveux.
1: Ben oui, là, mon père a toujours une calotte, là, mettons. Là.
2: Calotte, puis oubliez pas, là, ceux qui n'ont pas de cheveux, crème solaire.
1: Oui, en mettre. Crème le coco.
2: Mais parfait. Bravo, René, c'est très bien. Donc, c'est la protection la plus efficace. Même souvent, là, dans les magasins l'été, vous allez avoir des chapeaux expressément qu'il y a un tissu UV.
1: Ah ouais.
2: On peut prioriser ça. Ouais, ça protège encore plus. Pour la baignade, tout ça va peut-être moins te concerner, mais pour les filles aux cheveux longs qui veulent préserver des beaux cheveux, c'est de mouiller ses cheveux avant d'aller vous baigner. Les cheveux, c'est comme une éponge. Mets une éponge sec dans l'eau, ça gorge, ça boit tout le liquide.
1: Okay.
2: Mets une éponge mouillée dans l'eau, elle va bien moins absorber l'eau dans laquelle tu la mets. Les cheveux, c'est le même principe. Fait que c'est sûr, si tu mets tes cheveux secs dans l'eau de piscine, elle a tout absorbe.
1: Ça va absorber le chlore et tout. Là. Fait que là, si tu fais juste les mouiller dans de l'eau normale...
2: Oui, exactement. Okay. Ben, ils vont déjà moins absorber parce qu'ils vont déjà être engorgés d'eau.
1: Ah, ça va moins
2: entrer dans les fibres capillaires. Encore mieux, vous pouvez appliquer un revitalisant sans rinçage. Donc, vous mettez de l'eau dans votre cheveu, vous mettez votre masque hydratant ou revitalisant sans rinçage, vous faites une couette, merci, bonsoir. Vous allez hydrater vos cheveux sans, en plus, avoir une éponge, entre guillemets, le sec, qui va absorber les produits.
1: Hey, on apprend
2: certains. Rincez les cheveux dès que possible pour éliminer le sel, le chlore ou les résidus d'eau de lac. Là, les menées qui sont pognées dans votre tresse.
1: Les algues vertes.
2: Oui. Et ils se vendent aussi, renseignez-vous à votre salon de coiffeur, mais ils se vendent des produits UV pour les cheveux, que ce soit en crème ou en spray. Puis évidemment, ben, c'est sûr, si on est capable le moins possible d'utiliser de chaleur dans nos cheveux, si vous vous baignez à tous les jours, puis à tous les jours, vous remettez du séchoir, du fer à friser, du fer plat, c'est sûr que ça vient abîmer. Donc...
1: Parce que le soleil fait déjà son pesant d'or. Là.
2: Oui.
1: Moi, là, l'été, là, je deviens blond, châtain,
2: blanc. Ça pâlit.
1: Les spots, ça pâlit.
2: Ouais, fait qu'oubliez pas de mettre un protecteur de chaleur si jamais vous utilisez des outils chauffants.
1: Bon Dieu.
2: Puis attention à votre couleur aussi. Hein. Si vous êtes un beau blond platine, idéalement, mettez pas vos cheveux dans l'eau parce que ça peut changer de couleur.
1: Ouais, ça peut devenir vert. Hein?
2: Vert, oui.
1: J'ai déjà vu ça. C'est beau, des cheveux verts.
2: Ouais. Fait que, ben écoute, quand c'est voulu, oui, mais quand c'est pas voulu...
1: C'est bien scraper ton été et tes photos Pinterest.
2: Exactement. Ah, Ma photo Instagram sera pas aussi belle.
1: Non, c'est vrai. Hey Steph, merci beaucoup. On va prendre soin de nos cocos.
2: Ben oui, vos cocos et vos poils de tête.
1: Vos poils de tête.
2: Oui.

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1: Parce qu'on est bien l'été, c'est les crinqués d'été avec Stéphane chez Coulou. C'est quoi qui se passe?
2: On va parler des barbeaux.
1: Ah, les barbeaux. Ah oui, hein, ça là, on le sait, on le vit l'été, là, surtout le soir.
2: Je le sens, je le sais, je le suis, il en a partout.
1: Oui, hey, bon, salutations à Diams qui nous écoute. Steph, on parle des barbeaux aujourd'hui parce que là, c'est une calamité, il y en a partout.
2: C'est dégueulasse. Et toi, est-ce que ça te répugne? Il y en a que, bon, ils trouvent ça dégueulasse, mais pas si pire.
1: Hey, non, moi, ça me répugne pas. Moi, quand j'étais flow, on allait au camping Le Corral, OK? Puis on allait au bloc sanitaire le soir. Il y avait des lumières de nuit, comme des grosses lumières jaunes. Puis il y en avait à terre, puis proche des douches, puis dans des blocs sanitaires. Puis moi, et mes amis, on s'amusait à les écraser avec nos sandales à terre.
2: Mais non!
1: Oui, oui, oui.
2: Ça, c'est dégueulasse.
1: Plus ou moins que faire pipi dans la piscine?
2: Dur à dire.
1: OK. Puis là, tu nous parles de ça. Là. Qu'est-ce qu'on peut faire avec ça si vous avez des problèmes de barbeaux?
2: Ben parce que ça revient à chaque été, bien évidemment. Puis c'est quoi, justement, le vrai nom d'un barbeau? Non, pas ça, les barbeaux, mais c'est un hanneton.
1: Un hanneton.
2: Un hanneton, oui, puis c'est un insecte, comme vous le savez, volant, brun, assez gros.
1: Hey, c'était à une lettre d'être super cute, un canneton.
2: Oh, tiki-tiki! Mais non, c'est pas autant cute, pas pantoute. C'est dans la famille des scarabées.
1: Ah oui, hein? Ouais,
2: ben
1: oui,
2: vraiment, c'est dégueulasse. Puis on en voit surtout en fin de printemps et au début de l'été, mais quand même, on peut en voir pendant toute la saison estivale.
1: Okay.
2: C'est très fréquent dans les pelouses. Pourquoi? Parce qu'à la base d'un barbeau, là, c'est un gros vert blanc.
1: Hein?
2: C'est un gros
1: ver... OK, non, là, c'est ça, c'est dégueulasse.
2: C'est un gros ver blanc, une grosse larve qui a muté avec une carapace.
1: Wesh!
2: Mais le corps en dessous de la carapace, c'est un gros ver.
1: Ouais, c'était cœur, hein?
2: Tout crapé ça que tes gougounes.
1: Ouais, oui. Oh.
2: C'est dégueulasse.
1: Ça rajoute une dimension au barbeau, là.
2: Ouais, c'est, regarde, c'est épouvantable. Souvent, là, vous pouvez en voir, tu sais, si vous travaillez dans vos plates-bandes, que vous arrachez de la mauvaise herbe.
1: Ouais, ouais, ouais.
2: Quand il y a des gros vers blancs dans terre.
1: Ça va être des futurs barbeaux?
2: Oui. C'est à quel point c'est épouvantable, c'est dégueulasse. Ils ont deux gros points rouges à la place des yeux, puis ils sont gros dégueulasses. Donc, c'est dans le sol, c'est des œufs. Ensuite, c'est des vers blancs dans le gazon. Ensuite, ça devient des nymphes. Donc, ça, c'est dans le sol, les gros vers blancs. Et ensuite, au niveau adulte, ben là, c'est rendu des hannetons volants. Fait que le vrai problème pour les pelouses, là, c'est les vers blancs, justement, qui mangent les racines. Fait que ça, vous pouvez voir aussi, si vous n'avez pas un beau gazon, vous avez plein de barbeaux alentour de la maison, surtout quand il y a une lumière d'allumée, là,
1: ouais.
2: Y a des barbeaux qui viennent se cogner là-dedans, souvent, c'est que vous avez des vers blancs dans pelouses. Ouais. Et les hannetons, qu'est-ce qu'ils aiment, eux autres? Ils aiment les pelouses bien entretenues.
1: OK.
2: Le sol ou les endroits où ils peuvent pondre facilement.
1: C'est écœur.
2: C'est dégueulasse. Fait que comment qu'on peut faire pour peut-être les éviter, aider à les contrôler?
1: Ben.
2: C'est garder une pelouse dense et en santé.
1: OK.
2: Éviter de trop arroser aussi. T'sais, on fait attention à la planète. Vaut mieux un gazon un petit peu sèche que de gaspiller bien de l'eau.
1: Ben oui, ben oui.
2: Et si on arrose trop, ben là, c'est propice, c'est humide. Là, ils vont pondre leurs œufs de hanneton là-dedans. Donc, c'est vraiment dégueulasse. Si jamais vous pouvez avoir aussi, tu sais, peut-être des mangeoires à oiseaux. Là.
1: Ouais.
2: Qu'est-ce qu'ils vont faire, eux autres? Ils vont aller manger les vers. Fait que ça va. Vous allez attirer des oiseaux dans le cours, mais vous allez faire manger les vers par les oiseaux. Et il y a des produits biologiques, là, si jamais vous avez des infestations, que vous pouvez utiliser sur votre terrain, mais on va quand même essayer d'avoir moins peur des barbeaux. Okay?
1: Oui.
2: Ça mord pas.
1: OK.
2: Ça pique pas.
1: OK.
2: Puis ça peut juste être dérangeant. Et moi, il y en avait un dans ma salle de bain, il y a deux semaines.
1: C'est vrai.
2: Hurler à réveiller Simon pour qu'il vienne chercher le barbeau. Puis, tu sais, ça cherche tout le temps comme la chaleur puis la lumière. Ouais. Fait que, tu sais, ça se pose pas comme une mouche.
1: Non.
2: Puis, c'est.
1: Non, non, ça se garoche.
2: Dégueulasse. Fait que c'est inoffensif, mais c'est dégueulasse.
1: Oui, c'est ça. C'est plutôt ça. Ah, mon Dieu, Seigneur. Fait que faites attention à vos blouses.

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1: Allô, Stéphanie!
2: Salut!
1: Nicolas! C'est les crinqués d'été! Bonne bonsoir!
2: Bonsoir tout le monde!
1: Hey, là, tu m'arrives avec quelque chose de le fun. On parle de bouffe, on parle de collation amenée à la plage.
2: Ben, exactement.
1: En pique-nique, dans le fond?
2: En pique-nique, à la plage, dans un parc. Qu'est-ce qui est le fun à amener, justement, quand tu fais un run sur le fly? Puis toi, tu penses souvent au parc national.
1: Tout le temps!
2: Fait que, écoute, je te prends peut-être au pied du mur, mais je me suis dit... Qu'est-ce que t'amènes, toi, comme lunch, comme collation, quand tu pars justement dans une journée d'expédition de même?
1: Ah, moi, là, je suis plate. Ben, je suis pas plate, mais je suis pas bien bon. J'aurais pas été une bonne mère de famille, là.
2: Ah, ouais?
1: Moi, là, mettons, là, je pars de chez nous, puis je vais aller au Parc national, j'arrête chez Nobert. Je m'achète des salades tout faites. Fait que, je me casse pas le bicycle. Mais, j'aille pas ça quand je vais à une place où il y a une mère de famille avec des enfants, par exemple. Parce que
2: là, t'as
1: des pizzas froides, t'as des crudités, t'as les raisins déjà frais lavés, tout coupés.
2: Mm-hmm.
1: Mais, ouais, c'est ça. Non, je suis pas très faisou de lunch, m'a dit.
2: Ah ouais.
1: Ah non, mais là, puis en plus j'ai pas d'ice pack. On est pas
2: on part de loin.
1: Ben, je pars de loin, mais tu sais, nous autres on a un frigidaire à job là, fait que j'ai pas des ice pack mais tu as des belles suggestions pour nous pour les familles.
2: Ben certainement, écoute, les melons d'eau.
1: Ah ouais.
2: Melon d'eau, quand tu pars à la plage, quand tu pars dans un parc faire une activité dehors, il y a rien de mieux. Puis ça apporte un peu d'eau aussi, de l'hydratation pendant les journées chaudes d'été.
1: Mais le problème avec ça, c'est qu'une fois sur mille, il est bon.
2: Ouais,
1: le reste
2: mais
1: du
2: regarde,
1: temps, il est sablonneux.
2: Quand il est bon, il est bon. Fait que ça vaut la peine de prendre le risque à diverses chaque. Sinon, qu'est-ce qui est le fun aussi? J'adore les wraps.
1: Ah
2: ça,
1: oui!
2: Ça s'amène tellement bien. T'as
1: j'adore
2: pas peur de l'écraser comme une sandwich. Là, tu l'enroules dans du papier d'aluminium. Oh. Merci. Bonsoir.
1: Ça m'en fumé avec du fromage Philadelphia.
2: Oh, des oignons rouges.
1: Des oignons rouges, un peu de salade, tomate. Oh mon Dieu, que c'est beau.
2: Sinon, classique, là, salade, tomate, un peu de fromage.
1: Oui, jambon.
2: Jambon ou au poulet.
1: Mm.
2: Ça se garde. Tu sais, ça prend pas de place.
1: C'est vrai.
2: C'est
1: pas
2: tellement
1: long.
2: Bon.
1: Tu fais des petits rouleaux.
2: Exactement. Ou sinon, il y a des boîtes bento aussi. Moi, je m'amène ça souvent quand je vais faire du paddleboard.
1: C'est quoi ça?
2: Ils vendent ça là, dans les grandes surfaces, là, Walmart et compagnie. Les boîtes bento, là, c'est une boîte qui a plein de petits compartiments. Fait que dans ton compartiment, tu peux te mettre une poignée d'amandes. Dans l'autre, tu coupes, mettons, un petit saucisson en tranche. Après ça, tu te mets des crudités en dessous. Tu as un petit plat pour ta vinaigrette. C'est vraiment bien pensé. Donc,
1: hey, c'est quand même 35$ pour un kit.
2: Mais là, ça
1: la
2: dépend.
1: Boîte bento.
2: Là, c'est une bento kawaii. Ouais, mais chère celle-là. Il y en a des moins chères au Walmart.
1: Hey, OK.
2: Mais ça vaut vraiment la peine. Fait que, mais moi, je suis.

0: Miam!
1: Oui.
0: Parce que juste de même nature, là.
1: Je l'aime. Je te mangerai ça.
0: OK, là, tu viens de me donner un méchant gros craving.
1: T'imagines-tu mettre ta petite pizza froide dans ta boîte bento?
0: Miam! Avec des olives.
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1: Dans ma Camaro, je t'amènerai la fin de la fuite. Hey, on commence ça sur Dans ma Camaro parce que j'ai une passion, moi, l'été.
2: Pour les Camaros?
1: Oui, moi, j'étais un gars de char.
2: Un vrai gars de char.
1: Oui. Non, faire des road trips, qu'ils soient petits ou gros. Moi, j'adore. L'important, c'est pas la grosseur, c'est ce que tu fais avec. Même si c'est un petit road trip, ça peut durer une demi-heure, mais être content.
2: Ah, ça, on le sait, Coulou.
1: Ah oui. On parle de ça aujourd'hui. Toi, t'es une fan de road trip.
2: Ah, moi, j'adore. Et j'adore être une passenger princess.
1: Ah oui.
2: Moi, je suis contre mon bain, je m'amène, même l'été, là, je vais mettre l'air climatisé, mon chum va conduire, et je m'amène une petite doudou bien mince, juste pour être abri puis dormir dans le char.
1: Tu vrai? OK. Toi, tu dors, c'est ça ton road trip?
2: Ma passion, dormir en char. J'aime tellement ça. Mais sinon, être réveillé aussi, c'est toujours le fun, mais il faut de la musique.
1: Oui.
2: Que je puisse chanter. Puis là, mon chum, il est plus capable, mais gars, c'est soit ça ou je m'endors dans ma couverte de pizza.
1: Ah ouais.
2: Fait que tu décides, là, tu sais. Mais justement, on parle de road trip aujourd'hui parce que, Nico, je veux connaître tes destinations préférées pour faire des road trips, autant long que pas long.
1: Ah ben là, premièrement, pas long. Pas long, juste, tu sais, j'habite maintenant à Louisville depuis quelques années, là. Pas long, c'est faire un cercle, par exemple, partir de Louisville, aller vers Saint-Ursule, aller vers Saint-Léon, Saint-Angèle, aller virer du côté de Saint-Paulin, faire une espèce de boucle pour venir par Yamachiche. Quand j'étais à Shawinigan, un petit road trip, parce que là, moi j'ajoute toujours un peu de fête dans tout.
2: Okay.
1: Je mange des tacos, c'est pas un souper, c'est une fiesta mexicaine. Fait que même un tour de char, c'est un road trip le soir de semaine. Je rappelle ça de même, mais quand j'étais à Shawi, puis même la fin de semaine, je vais me le faire, là, je fais la boucle Shawinigan, grand-mère, rang Saint-Mathieu, Shawinigan Sud, bas de la ville, puis on peut le faire une couple de fois, les fenêtres baissées.
2: Oui.
1: Ce rond-là, là, tu fais le tour de la ville.
2: Par Saint-Georges de Champlain.
1: Oui, exactement. Moyen road trip, aller prendre n'importe quand, à quel moment de l'année, c'est une des plus belles routes du monde entier, puis ça a été même documenté, si vous voulez, là, mais la route de la Tuque, puis aller rien faire, là. Moi, partir de Shawi, juste aller prendre une bière dimanche après-midi, tu prends ta bière d'une micro là-bas à Pêcheresse, puis tu reviens, là.
2: Tellement.
1: C'est tout, ou même juste rien.
2: T'arrêtes à petite côte barbecue.
1: Oui! Sinon, plus long road trip, ben là, traverser le fleuve Saint-Laurent et descendre dans le bas Saint-Laurent, peu importe où. Montmagny, Rivière-du-Loup, si on peut aller plus loin, Rimouski, tu sais. Juste être sur le bord de l'eau avec l'air salin, ça me fait du bien. Ça
2: juste
1: fait
2: à y penser, je suis comme...
1: Je retournerai. Toi, Steph, tes road trips?
2: Écoute, ça peut être des petits parcours.
1: Ben oui.
2: Aussi, tu sais. Souvent, ça, c'est bien le fun. Moi et mon chum, on va partir. Surtout quand il y a des nouveaux albums de nos artistes préférés qui sortent.
1: Vous attendez à minuit?
2: À minuit, on part.
1: Vous pouvez faire un tour de char.
2: On fait un tour de char.
1: C'est hot, ça.
2: Souvent, on va partir, c'est à 138, away, jusqu'à Batiscan. On va remonter par Saint-Anne-de-la-Pérade, Saint-Maurice. On retourne à la maison. Puis quand l'album est fini, ben là, on met d'autres tunes, mais on profite de l'album. Bon, là,
1: c'est
2: dans notre
1: hot,
2: road trip.
1: Ça.
2: Sinon, un petit peu plus loin, là, quand même plus loin, le Nouveau-Brunswick.
1: Hey, je suis jamais allé.
2: C'est le fun, pour vrai. Si t'aimes l'air salin en plus, faut que vous vous prépariez des vacances là-bas. C'est tellement le fun. Ça, j'adore ça. Et sinon, ça peut être moyenne distance, mettons, là, c'est con, là, mais aller à Québec.
1: Tu vas souper, mais
2: tu passes par la 138 ou la 132.
1: Absolument.
2: C'est tellement
1: le chemin du roi, là, peu importe quelle base tu le prends, là, c'est tellement le fun.
2: Vraiment.
1: Ah, mon Dieu. Hey, ça, tu me donnes le goût. On part dessus.
2: Bye.
1: Bye.

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1: Peut-être que vous nous écoutez en soirée parce que c'est les Crinqués d'été et c'est justement là-dessus qu'on s'en va, Steph.
2: Mais c'est trop le fun!
1: C'est trop le fun, les Crinqués d'été. C'est estival, on a juste des sujets joyeux. Oui. Ça, puis les Crinqués de Noël du temps des fêtes, ça, moi, ça me rend heureux.
2: Mon petit trou sauvage, le cheval avec ses grelots.
1: On vient de vous rafraîchir si jamais vous aviez très chaud. Toi, Steph, t'es une couche tard puis une lève tard. T'appelles, il y a veille hein, dans ton nom de famille.
2: Et je veille. Les veillettes, on est toutes de même.
1: C'est vrai? Toutes les veillettes veillent?
2: Ben écoute...
1: Monsieur genre... Veillette, ton père veille?
2: Ben oui.
1: C'est
2: ben,
1: vrai?
2: Ben oui. Ben oui, mon père, on s'appelle en FaceTime à 11h minuit du soir. Ben, je sais qu'il dort pas, là.
1: Il est pas couché.
2: Mm-hmm.
1: Ben voyons donc.
2: Non, puis mes grands-parents non plus, pas tant... À 8h, ils sont pas couchés, mes grands-parents, là.
1: Ah, bon sang.
2: Tu peux arriver là-bas à 8h, puis on pose la souris, puis... Ben.
1: Moi, je retiens le mot belle-mort, on meurt de bonheur.
2: Ah ouais?
1: Ben non.
2: Ah,
1: oui, non, je me couche tôt. Mais ouais, qu'est-ce qui fait qu'on se couche tard, mettons, même l'été? Parce que même si je fais le matin, ici à Country Pop, on dirait que je me couche vers 10h l'été.
2: Oui.
1: Tu sais, j'essaie, j'ai de la misère, là.
2: T'as de la misère à être dans ton lit, mettons, à 7h30 comme une journée.
1: J'y vais, mais mon Dieu, que je flippe des TikTok puis ça finit plus.
2: Ben non,
1: là.
2: C'est ça. Puis finalement, il est rendu 11h puis t'es comme, exact. Oh boy, demain matin, mort grêté. Ben, pas grande surprise, mais pourquoi on se couche plus tard l'été puis on dort souvent moins? Mais premièrement, c'est avec le cycle circadien, hein. Et on a plus de lumière de jour, le soleil se couche plus tard. Fait que c'est sûr que notre corps produit la mélatonine beaucoup plus tard aussi.
1: Ah, je savais pas ça.
2: Ça, c'est l'hormone qui va indiquer à notre cerveau qui est le temps d'aller faire dodo. Fait qu'on a moins le goût d'aller au lit tôt, bien évidemment. Aussi, qu'est-ce qu'on a souvent l'été? Ben, on a des barbecues, des 5 à 7, des shows,
1: ouais,
2: des festivals, des activités extérieures, puis ça s'étire naturellement plus tard en soirée parce qu'à 8 heures, il fait encore clair.
1: Ben, c'est ça le problème, là.
2: Fait que tu dis, ah, il en reste encore long, finalement, il est 8 heures,
1: ben,
2: puis
1: oui.
2: Tu devrais être couché à cette heure-là.
1: Ben oui, puis tu sais, moi, quand il arrive, là, tu sais, fin août, début septembre, commence à faire tard. Voyons, le soleil.
2: L'automne.
1: Ouais, c'est ça. Alors, rendu à l'automne, il est 7h30, puis je suis comme, ah, mon Dieu, faudrait que j'aille me coucher.
2: Mais oui,
1: là.
2: Parce qu'il fait noir.
1: Il fait noir.
2: On est déjà en pyjama.
1: Mais là, mon Dieu, je regarde l'heure, je suis comme, OK, idéalement, si je vais avoir 7 heures de sommeil, mais il fait clair, là. En ce moment, à 8 heures le soir, ça marche pas.
2: Comme un enfant de 5 ans qui c'est comme, tu vas faire dodo.
1: Ah oui.
2: Et finalement, il fait gros soleil encore dehors.
1: Dieu, puis on est content qu'il s'est couché.
2: Mais, ah oui, ça oui. Et la chaleur aussi va jouer un rôle sur notre sommeil. Pourquoi? Parce que tu vas sûrement pouvoir relate, Nico.
1: Really?
2: Mais notre corps préfère une température plus fraîche pour s'endormir. Fait que déjà, de base, été comme hiver, pour avoir un sommeil plus réparateur, c'est d'acclimater notre chambre plus froide.
1: Ah, OK.
2: Fait que c'est sûr, quand il fait chaud, quand il fait humide, on a plus de difficultés à s'endormir et à rester endormi.
1: Moi, je serais pas stressé d'aller m'amener une petite couverte puis un oreiller d'un frigidaire à bière de couche-tard.
2: Ah, moi non plus.
1: Mon Dieu, je dormirais bien là-dedans.
2: Moi, écoute, dormir au froid, c'est ma passion.
1: Ah oui.
2: Puis, ça veut pas dire qu'on est moins frais comme une rose, par exemple. Parce que dormir moins, ça veut pas toujours dire être pas reposé. Si vous avez une qualité de sommeil qui est adéquate, vous allez pouvoir quand même récupérer et vice-versa. Si tu dors vraiment des longues heures, mais que t'as pas un sommeil réparateur... Ça vaut pas grand-chose.
1: Non, ouais, t'as raison, c'est vrai.
2: Fait que, tu sais, gardez votre chambre fraîche le plus possible. On limite les écrans avant le coucher. Puis, on essaye de, même pendant les vacances, de se coucher à l'heure qu'on devrait se coucher. Mais moi, c'est clairement pas sur ma bucket list.
1: Hey boy, non, toi, là, même quand tu faisais le matin, t'allais au festival, tu te couchais à 2h du matin, t'étais là à 6. Là.
2: J'ai 7 à 6, c'est ça l'affaire.
1: Ben oui.
2: Ouais, 3 heures de sommeil, vraiment, un petit somme sur le bord du lit, puis on partait. Et
1: mon Dieu, Seigneur, t'es bonne.
2: Merci, Colo.
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Bon vendredi matin, Shaoui et Mekinac des Genoux, 3 juillet aujourd'hui et une fin de journée hier qui décoiffe. Je sais pas de quoi ça a eu l'air dans vos secteurs. Je sais que du côté de Louisville, ça a brassé avec la cellule orageuse qu'on a eue. Je vous donnerai les détails de ça dans quelques instants. Il y a eu plus peur que de mal, ceci dit, des bris matériaux. Je suis curieux de savoir du côté de Shaoui, Mekinac des Genoux, ça a eu l'air de quoi. Vous allez voir notre publication Facebook là-dessus. Il y a plein de gens qui nous témoignent de comment cette grosse tempête-là. On dirait qu'on ne l'attendait pas. On savait qu'elle allait peut-être avoir un orage, mais aussi intense. Ça a été quand même surprenant. On vous parle de ça, bien sûr, dans quelques instants. On vous parle d'Aubé. D'Aubèche qui a signé un contrat de 3 ans avec les Habs. Et il est bien content. Puis si Aubé est content, on est content. On le garde avec nous autres. Le meilleur Canadien du monde. Le meilleur Canadien. Le meilleur gardien au monde. Et c'est une journée chaude qui s'installera, hein, qui a même déjà commencé à s'installer dans Shaoui, Mekinac, Deschenaux. Tous nos secteurs, en ce moment, 21 degrés ressenti 29. C'est assez rare qu'à cette heure-ci, on ait ressenti aussi intense. Et ça grimpera aujourd'hui max de 30 ressenti 38. Donc, il fera beau, il fera chaud. Et ça, pour une grosse semaine encore. Bien content de savoir ça, parce que moi, je pars en vacances aujourd'hui, à midi. Dame Nature nous a arrangé ça hier. À virer le monde à l'envers, voici les respectables à Country Pop 92.9 et countrypop.ca.

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C'est ma dernière aujourd'hui avant mes vacances. Et ensuite de ça, ben, Steph Veillette prendra la relève. On est en mode vacances. Vous pouvez l'entendre même sur nos ondes. On joue un peu à chaise musicale, mais on est toujours là avec vous autres, avec ben de la musique, des hits du Nord, des blitz du Nord de hits sans arrêt, pardon. 92 minutes de hits sans pub à compter de 8h30. Je fais un double aujourd'hui avant mes vacances. On va être ensemble jusqu'à midi. Dans quelques instants, tous les détails concernant cette cellule orageuse très forte qui est passée hier sur le Québec, qui entre autres fait beaucoup de ravages là ici dans la MRC de Masquinongé, notamment à Louisville. Tous les détails de ça dans quelques instants après Gab Forêt. Et là, c'est les Cowboys TQ à Country Pop et countrypop.ca.

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1: 10h11, vous avez à l'extérieur 21 ressenti, 29 déjà, vous avez bien compris. Mais déjà super chaud. Grosse fin de journée hier. Résumé des dommages causés par les orages violents. Ça a déferlé entre autres sur la Mauricie en fin d'après-midi. Ça a causé des dommages très importants à Louisville, dans les environs également. Je sais pas si vous saviez, mais ça a atteint 119 km/h qui ont été enregistrés au sud de Louisville. Les vents ont déraciné plusieurs arbres, arrachés des branches également. On comptait hier, là, c'est pas mal moins pire, là, on parle encore d'une vingtaine d'adresses privées de courant, mais hier, c'était 2500 foyers privés de courant à Louisville. On parle aussi de 9000 adresses Mauricie, centre du Québec. Et je suis allé faire mes commissions tout de suite après parce qu'il fallait bien manger. Et en passant par Dalcourt, on a vu qu'une partie du toit de l'usine Canadel qui a été arrachée. Aucun blessé a été signalé. Une grange également, drette en face de chez nous, qui a été renversée également. Il y a des nombreux dégâts matériels. Vous avez été vraiment beaucoup, beaucoup de monde à partager ma publication. Vous pouvez aller voir si vous voulez plus de détails. Là. Les gens nous montrent des photos d'arbres arrachés. C'est sur une publication sur notre page Facebook. C'est surprenant. Et la SQ, actuellement, ce matin, rapporte aucun événement majeur ni blessé. C'est ce qui compte, malgré les pertes matérielles. Parce qu'en ville, lorsqu'on se promenait hier, je ne sais pas si c'est partout comme ça dans vos secteurs, c'était assez troublant là, de voir ça. Et Environnement Canada, ce qu'il nous donne cette semaine, ben, c'est un avertissement de chaleur. On n'a pas de grosses cellules orageuses de prévu, que des journées de soleil, donc on devrait peut-être s'en sauver encore une couple de jours. Fred, trois accords, c'est ce qui poursuit notre matin à Country Pop et countrypop.ca. Bon vendredi! Rien d'exceptionnel.

Lavoie et Robert Bernard sera là à compter de 7h ce matin. On parlera de nouvelles, on regardera ce qui se brasse chez nous. Il fera aussi les détails. On va parler peut-être avec la Sûreté du Québec concernant les ravages que la nature a fait hier dans le coin. 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Puis, vous avez du temps parce que je sais que le férié de mercredi, on pouvait le bouger. Il y a bien du monde en congé aujourd'hui. On vous accompagne de cette façon-là. Et peut-être vous vous préparez actuellement à aller à votre premier jeudi, soirée un été signé Shawinigan. Et c'est eux qui lancent la nouvelle saison qui part au centre-ville de Shawi à Place du Marché. C'est les deux frères qu'on pourra voir au centre-ville à Shawinigan. Gratis! C'est Léo Gagné qu'on s'offre à l'instant à Country Pop et via le web au countrypop.ca.

0: plus de New Country. Et dans quelques instants, ben, j'ai Ariane Damour qui s'en vient pour les craquer. Détails météo pour le week-end et la semaine qui s'en vient. Si jamais vous partez en vacances aujourd'hui, comme moi, ben, vous allez être bien content d'avoir choisi ces semaines-là. C'est Josh Ross également qui s'en vient avec Leave Me Too à Country Pop et countrypop.ca. Bon matin.
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je suis là avec vous autres aujourd'hui pour ma dernière avant mes vacances. C'est Dame Nature et mon bord en maudit parce que on aura du beau temps en tabarouette. Aujourd'hui, max de 30 degrés ressenti, 38 avec un 30% de probabilité d'averse seulement au cours de l'après-midi. Ce soir, l'année prochaine, on parle là d'un 20 degrés et après ça, on part sur un 6 jours de soleil. Samedi, dimanche, lundi, mardi, mercredi, jeudi, rien en bas de 26 degrés. On va avoir un beau week-end de samedi. Là, on prévoit pour demain 26 ressenti, 28. Dimanche, du gros soleil également. Un peu plus mollo sur l'humidité. Après la tempête qu'on a eu hier, il fallait qu'on ait un gain certain. En ce moment, c'est toujours 21 ressenti, 29 partout en Mauricie. Ariane D'Amour s'en vient avec Les Crinqués. Mais juste avant, c'est Ticuir, Éric Lapointe. Et là, c'est... ah non, on vient de se l'offrir, Éric Lapointe. C'est Tyler Rich, Marimé qui s'en vient. Et là, c'est celui qu'on rendra hommage cet été. Jean Leloup, la vallée des réputations à Country Pop. Fais attention.

0: 6h42, Ariane Damour vient de faire son entrée en studio. Ça va déménager. Voici Les Crinqués.
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0: Comme on termine toujours la semaine avec des quiz du plaisir, ben, nul autre qu'Ariane Damour.
2: Coucou! Là, aujourd'hui, c'est une journée mondiale quand même importante. La journée mondiale sans sac de plastique. Puis on va se le dire, au Québec, là, on fait notre effort depuis un méchant bout. Bon, on a beau les oublier dans notre valise de chambre ou à maison, on n'a plus beaucoup de sacs en plastique.
0: C'est
2: mais
0: vrai.
2: J'ai décidé de faire un quiz sur pourquoi le plastique est pas bon dans nos vies en général et pour l'environnement. Alors, je t'ai préparé un quiz là-dessus. Vous allez voir que finalement, on est mieux sans plastique dans nos vies.
0: OK.
2: T'es-tu prêt?
0: Ben, je suis prêt certain.
2: Quelle proportion approximative du plastique produit dans le monde entier est officiellement recyclé? 9 % 40 % ou 75 %?
0: Moi, j'irais avec aussi peu que 9 %
2: Aussi peu que 9 % c'est la bonne réponse. Quel objet contribue le plus souvent à la pollution plastique des plages et des berges sur le bord de l'eau? Les jouets de plage, les mégots de cigarettes contenant du plastique ou encore des lunettes de soleil oubliées?
0: Je pense que c'est les mégots.
2: Les mégots de cigarettes, effectivement, encore beaucoup de gens laissent traîner leurs mégots de cigarettes, mais peu de gens savent, ça contient du plastique
0: et ça
2: se décompose pas comme on... Ça prend des années à se décomposer. Pourquoi les sacs plastiques peuvent-ils être dangereux pour les tortues marines?
0: Oh.
2: Ils ressemblent à des méduses, l'une de leurs sources de nourriture. Ils dégagent une odeur qui les attire ou ils augmentent la température de l'eau.
0: Je pense que c'est... Ah, ils pensent que c'est une méduse.
2: Exactement. Et bien, finalement, ils souffoquent. En mangeant du plastique, on ferait un peu la même affaire, nous autres, si on ingérait du plastique.
0: Elle souffoque, fuck un autre animal marin.
2: Oh mon Dieu, quel jeu de mots, j'y avais même pas pensé.
0: Ben.
2: Parmi les activités suivantes, laquelle réduit généralement le plus la quantité de déchets plastiques? Recycler davantage, acheter des produits avec moins d'emballage ou jeter les plastiques dans des poubelles publiques?
0: Dans les poubelles publiques, je pense.
2: Ben non, faut pas jeter le plastique.
0: Ah non,
2: Nico.
0: Non, t'as raison. Excuse-moi, j'avais compris, je parlais, il fallait le jeter.
2: Non.
0: Non. Ah, j'avais pas compris le sens de la question. Excuse-moi, ben oui, t'as raison.
2: En fait, c'est même pas de recycler davantage, c'est d'acheter les produits avec moins d'emballage.
0: Oh, ouais,
2: déjà
0: ouais,
2: là,
0: ouais.
2: Ça fait en sorte parce que c'est pas parce qu'on met au recyclage que ça va être officiellement recyclé parce que ça déborde ça avec. Les microplastiques ont été retrouvés dans quoi? Les océans seulement, les océans, l'air, l'eau potable et certains aliments ou dans les déserts uniquement?
0: C'est partout, là.
2: Partout.
0: L'air, l'eau, le
2: effectivement.
0: Feu.
2: Effectivement. Alors, on peut respirer du plastique sans même s'en rendre compte. Quel secteur est l'un des plus grands utilisateurs de plastique à usage unique? L'emballage alimentaire et commercial, l'industrie du cinéma ou encore les bibliothèques?
0: Je dirais A.
2: Oui, l'emballage alimentaire et commercial, c'est souvent à usage unique. Surtout là, quand je vois une banane râpée dans du saran wrap dans du plastique à l'épicerie pour les vendre individuellement, je suis comme, mais pourquoi? Pourquoi remplacer une bouteille d'eau jetable par une bouteille d'eau réutilisable est-il bénéfique? Parce qu'elle élimine complètement les déchets plastiques mondiaux, parce qu'elle réduit la demande pour les plastiques à usage unique ou parce qu'elle consomme plus de ressources naturelles? Non, en fait, c'est qu'elle réduit la demande de plastique à usage unique parce que les bouteilles d'eau en plastique, bien souvent, on les jette ou on les récupère
0: après les avoir utilisées.
2: C'est rare qu'on re-remplit notre bouteille d'eau en plastique.
0: Ouais.
2: Dernière question pour toi. Quel est le principal avantage environnemental de réduire notre consommation de plastique? A. Ça réduit la pollution tout en diminuant l'utilisation de ressources fossiles. B. Ça augmente la production industrielle. Ou C. Ça élimine tous les déchets domestiques.
0: Ah.
2: Exactement. Ça réduit la pollution, ça diminue l'utilisation de ressources fossiles. Alors évidemment, on essaie là, le plus possible de faire attention. Là, je pense qu'on a tous vu le fameux documentaire avec la tortue puis la paille en plastique dans le nez. Mais c'est pas juste les pailles en plastique, c'est vraiment le plastique en général. Puis plus les recherches avancent, mais plus il y a des causes de cancer à cause du plastique dans l'air, dans l'environnement et tout ça. Alors si on est capable de réduire, de faire un effort, ça serait vraiment utile. Alors en cette journée sans sac de plastique, ben oubliez pas, hein, si vous allez à l'épicerie, vos sacs sont peut-être dans le char ou à la maison, prenez-les avant de partir.
0: Oui, merci faire, du rappel.
2: Ça va faire pas mal de bain.
0: On va partir l'été conscientisé. Merci.
2: Et voilà, bonne journée.
0: Toi aussi.
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0: Ariane qui est avec vous aujourd'hui à compter de midi, demain aussi à midi, le road trip qui sera ponctué de New Country, le meilleur du New Country et de la pop. Nous autres, on est en mode week-end déjà aujourd'hui. C'est à ne pas manquer. Phil Rocket, 400 regrets avec Crazy, ça s'en vient. Et là, c'est Lola Young, Messi, c'est tellement bon. Et c'est pour ça qu'on se l'offre à Country Pop et countrypop.ca. Bon matin.

Ouais, ben ma foi, c'est commencé hein, ce matin-là. Déjà une heure de fête. Robert Bernard s'en vient dans quelques instants. On reviendra sur la signature d'un contrat de 3 ans pour Dobie Dobesch qui reste chez le Canadien. Il est bien content de ça et nous autres aussi. Si Dobie est content, on est content. On revient aussi sur Dame Nature qui a balayé Louisville, qui a balayé la Mauricie. Robert Bernard s'en vient avec les détails de combien reste-t-il de foyers privés d'électricité. Tous les détails de ça après une fille de chez nous, Laurence Saint-Martin. Voici Sans toi à Country Pop et countrypop.ca.

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1: Hey, bon matin, la Mauricie, que vous venez de vous réveiller, que vous êtes déjà sur la route vers le travail. On vous souhaite un excellent matin, lendemain de grosses tempêtes sur le Québec, sur la MRC de Masquinongé, entre autres, où est-ce que ça brossait fort. Bon matin, bon vendredi, Robert Bernard, qui est là pour les nouvelles.
2: Oui, bonne dernière de la semaine, hey, c'est pour toi, c'est un grand jour.
1: Oui, départ aux vacances aujourd'hui, midi. Je vais vous accompagner tout l'avant-midi avec plus de New Country, de la bien bonne musique et du soleil parce qu'il va faire beau et chaud encore une fois et ça a cassé un peu l'humidité là, que du gros soleil, à peine des nuages pour toute la semaine qui s'en vient. À part de ça, c'est plate. Hein? Partir en vacances qu'on prévoit des 28-29, je suis bien désolé.
2: C'est bien plate. Mais t'auras pas le choix, Nico.
1: Hein? Non. Robert, on revient justement hier. Grosse cellule orageuse là, qui a balayé Louisville, c'est le cas de le dire. Là.
2: Oui, et on était aux environs de 17h hier et il faut dire qu'à part Louisville, la Mauricie a été, en tout cas, relativement épargnée. Il y a eu plus de 100 000 clients, je pense que c'est 110 000 hier en fin d'après-midi, soirée, au Québec, qui étaient privés de courant en raison des orages violents et des forts vents. Si on revient à Louisville, eh bien, il y avait des vents très forts. Ça a été les vents les plus forts au Québec.
1: Ah oui.
2: Et on parle de 90 à 119 km heure et de fortes pluies. Je vous résume ça tout de suite. À Louisville, en ce moment, il reste 261 clients d'Hydro-Québec qui sont privés de courant et 55 à Sainte-Ursule. Ce sont les seules pannes pour l'instant du côté de la Mauricie. Des suites de Dame Nature qui s'est déchaînée hier. Et ce que je peux dire, c'est que je voulais pas te le dire.
1: Pourquoi?
2: Parce que c'est Jacob Debèche qui on va l'avoir encore pour 3 ans.
1: Oui, monsieur.
2: On en parlera à 7h27, si tu veux bien, Nico.
1: Bien sûr qu'on va en parler.
2: Bien sûr qu'on parlera de la première ministre Christine Fréchette, qui a confirmé qu'elle sera candidate de la CAQ dans Trois-Rivières aux prochaines élections. Et je vous rappelle que ces élections auront lieu le 5 octobre
1: prochain. Ça s'en vient. Merci, Robert. D'ailleurs, reportage justement sur cette signature de contrat avec d'autres Bêche dans quelques instants. Mais juste avant, c'est de la bien bonne musique. On vous souhaite une bonne journée sur Have a Nice Day. Bon Jovi qui commence à l'instant pendant que la Mauricie se réchauffe. Un gros merci d'être là à Country Pop le matin, au Country Pop et au countrypop.ca. Bon vendredi.

0: C'est du beau soleil qui plombe sur la Mauricie actuellement, que vous soyez en mode vacances déjà, en route vers le travail, ou ben en train déjà de ramasser les branches qui traînent sur les terrains, ramasser le trampoline parce qu'il a venté pas mal. On parle de 119 km/h ici, c'est la moyenne, si vous voulez, de vitesse des vents hier. C'est Louisville, la MRC de Masquinongé, qui a été le plus touché en vitesse avec le vent. On revient ce matin avec la bonne nouvelle, ceci dit. Ça m'a fait un grand plaisir. J'avais entendu des rumeurs comme quoi on pourrait l'échanger peut-être. Finalement, le Canadien de Montréal s'est assuré des services de Jakob Dobesch pour plusieurs saisons. Reportage là-dessus de Jérémy Filosa. Il a parlé hier après-midi.
1: Après la saison prochaine où il encaissera pour une dernière fois le salaire minimum, Jakob Dobesch touchera plus de 5 millions de dollars par saison pour les trois années suivantes. Dire qu'au début de cette campagne, il était le gardien numéro 2 des Canadiens. 9 mois plus tard, il signe un gros contrat à long terme.
2: Oh, last year was amazing. I'm really happy and grateful for the year I had. And I mean, I wouldn't probably imagine everything happen like it happened, but it's really cool.
1: Selon ses dires, l'arrivée de Marco Marciano comme instructeur des gardiens en janvier dernier a tout changé.
2: You know, with Marco coming in, it definitely made me a way better goalie and I'm just excited to play with the same group and, you know, also have Marco for the full year. With him, I can grow even more.
1: Il a avoué qu'il se sentait soulagé d'avoir pu conclure cette entente maintenant, lui permettant de se concentrer uniquement sur le hockey à partir des prochains jours. Jérémy Filosa, Cogeco Nouvelles.
0: Ah, que notre nouvelle saison d'octobre se dessine et donne espoir. En tout cas, d'après moi, on va aller bien, bien, bien loin avec cette jeune équipe qui prend d'ailleurs d'expérience de plus en plus. Bien, bien hâte à la nouvelle saison. Hugo Lapointe est célibataire et là, c'est un grand classique. Peut-être que juste avec le kick du drum en ce moment, vous pouvez la reconnaître. Luke Bryan avec un de ses grands succès. Le meilleur du New Country se passe entre autres avec des grands classiques. Voici Country Girl, Shake It For Me à Country Pop et countrypop.ca.

0: Oui, puis Nico Bellemare et Robert Bernard, on est tous les deux en Bermuda avec nos cannes blanches et on vous accompagne ce matin avec de la grosse chaleur, OK? C'est déjà très chaud, très humide. On parle en ce moment d'un 23 degrés ressenti, 31 à peine à 7h30. Un max de 30 est prévu aujourd'hui, ressenti 38. Donc, j'espère que vous avez parti une brassée de maillot hier parce qu'il faudra les reporter aujourd'hui. On n'oublie pas de faire une brassée de serviettes parce qu'il va faire très chaud, très humide. Donc, on va jouer dans l'eau aujourd'hui avec les tout-petits. 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Justin Roy, ce soir, ça se poursuit à Country Pop le matin.
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à 7h21, chanson joyeuse de Justin Roy, membre de classe moyenne. Je l'adore tellement, cette chanson-là. C'est joyeux, ça s'accompagne bien avec du soleil. Robert Bernard se joint à nous dans quelques instants pour les nouvelles. Y a-t-il encore des abonnés d'Hydro qui manquent de courant actuellement? On vous revient également sur cette signature légendaire de Jacob Dobesch pour le Canadien de Montréal et Alex

0: Iron pour mettre la cerise sur le sundae, ça en vient avec Fever Dreams.
1: En prenant tes pilules d'allergie saisonnière, dans quelques instants, ce hit.
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7: Il est 7h27, on est le 3 juillet aujourd'hui et ça fait chaud. En ce moment, on va se le dire comme ça, on va le dire en bon français, fait chaud aux grèves. On a en ce moment 23 ressentis, 31. Robert est là pour les nouvelles. Ah oui, c'est vrai, juste avant, ça circule bien sur les routes en ce moment. C'est les vacances, il y a moins de monde sur les routes.
8: Oui,
7: donc voilà, ça va de soi.
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7: Robert, on commence ça avec un bilan des pannes d'Hydro-Québec à cette heure-ci. Là.
8: Oui, il faut dire que ces pannes-là originent de Dame Nature, d'un violent orage qui a frappé notamment Louisville hier vers 17h, avec des vents très forts allant de 80 à 119 km/h et de fortes pluies. En une quinzaine de minutes, des centaines de branches ont été cassées, des bardeaux de toiture arrachés et une partie du toit de l'usine Canadel
7: oui.
8: qui a été soulevé.
7: Dans le cours, ouais.
8: Ça, c'est quelque chose. Les pompiers et les équipes municipales ont travaillé toute la soirée pour dégager les routes. Et dans tout cela, heureusement, aucun blessé n'a été signalé. Près de 4000 foyers ont été privés d'électricité au plus fort de la panne hier. Ce matin, il reste encore 261 clients d'Hydro-Québec privés de courant à Louisville et 55 du côté de Sainte-Ursule. Québec lance un nouveau programme pour favoriser l'accès à la propriété grâce aux maisons préfabriquées. Les municipalités pourront obtenir jusqu'à 80 % de financement pour protéger, prolonger, dis-je bien, leur réseau d'aqueducs afin de créer de nouveaux quartiers. Les habitations devront coûter au plus 350 000 $ et comprendre au moins deux chambres. Si l'industrie salue l'initiative, il y a des élus et des entrepreneurs qui jugent que les délais sont serrés et que le plafond des prix pourrait être difficile à respecter. Et enfin, le projet de 250 logements prévus sur le terrain de l'ancienne bétonnière à Trois-Rivières semble avoir été abandonné, bien qu'il ait obtenu toutes les autorisations municipales. Le terrain est de nouveau en vente pour 7,5 millions de $, selon ce que rapporte le Nouvelliste. Et ne manquez pas, à 7h57, on vous parle de Christine Fréchette, la première ministre qui se présentera dans Trois-Rivières aux prochaines élections. Et tu nous parles, toi, d'un gardien de but qui... Ça nous soulage.
7: Ça nous soulage. J'avais entendu des rumeurs. Il y a des experts qui disaient, ouais, peut-être que Fowler est mieux que lui. Mais finalement, Jakob Dobesch vient de signer une prolongation. Il vient de passer du salaire minimum qu'on appelle dans le salaire de base qu'il y avait pour
8: c'est
7: de vrai.
8: Puis
7: c'est un bon salaire de base à 850 000 $. Mais quand même, il vient de signer un gros contrat avec les Habs de 3 ans. Donc, on a Dobie devant le net pendant 3 ans avec environ entre 5 et 6 millions de dollars US par année.
10: Bon.
7: Donc, ça commence bien une carrière pour Dobesh. Il dit, c'est pas les plus gros salaires, mais c'est pas ce que je cherche. Moi, je veux gagner un championnat avec l'organisation du Canadien de Montréal. Et on sait toujours pas ce qui advient de l'avenir de notre gardien de but ici, de la Mauricie Centre du Québec, Sam Montembeau. On n'a pas encore de nouvelles là-dessus. On vous donnera les détails aussitôt qu'on en aura.
10: Parfait.
7: Côté météo, je suis bien déçu de partir en vacances parce qu'écoutez bien ça, 30 degrés prévus aujourd'hui, avec un ressenti, bien sûr, de 38. Et ensuite de ça, on passe sur 6 jours de soleil, samedi, le dimanche, lundi, mardi, mercredi, jeudi, des 25, des 26, des 20, j'ai pas fini, Robert, du 27, du 28, du 29 degrés. C'est bien plate. Merci, Robert.
10: Je t'imagine sur une plage.
7: Oh, ben oui, imaginez-moi sur une plage, nue comme un verre, à me faire griller en Mauricie.
10: Griller, oui.
7: Classique pop dans quelques instants après cette grosse toune-là, Fever Dreams à Country Pop.

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celui qu'on vient d'entendre sera dans le coin ici, le Canadien Bryan Adams à l'Amphithéâtre de Trois-Rivières en août prochain. Je pense que là, le segment qu'on a là pour être un 15 minutes de classic pop, me voilà qu'on vient de s'offrir. Et dans les prochaines minutes, une reprise de Tracy Chapman avec Lou Combs. On la connaît, on l'adore. Fast Car, ça s'en vient dans les prochaines minutes. Mais pour notre vrai de vrai classic pop d'aujourd'hui, j'ai envie qu'on retourne en 1984. Belle chanson d'été, chanson de Road Trip, où tout est promis, les fenêtres baissées, les lunettes de soleil, le son bien fort. On s'offre John Henley avec Boys of Summer à Country Pop le matin. Bon vendredi!

seulement Nico et Robert, fidèles au poste, 8 heures dans quelques instants, mais là, j'ai envie de vous parler de qu'est-ce qu'on fait aujourd'hui, qu'est-ce qu'on fait en fin de semaine. Eh bien, en fin de semaine, c'est le dernier, déjà dernier, il me semble que depuis cet hiver, on parle de ça, dernier week-end du Festival de Trois-Rivières. On a la chance de voir ce soir Papa Roach sur place, Angine de Poitrine. Et on s'attend à une mer de monde ce soir pour Angine de Poitrine. Ils sont sur un site où on accueille seulement 3000 places. Allez-y très, très, très tôt. Je serais même pas surpris qu'à cette heure-ci, il y a déjà du monde qui attend pour aller voir Angine ce soir. Tayo Cruz sera là demain. Paul Piché également, ne pas manquer. Et dimanche, on termine ça sous le soleil, sur le bord du fleuve, avec de la musique de chez nous. On aura entre autres Gab Fredette de Classe Moyenne qui va être là, Laurent Nicoué. On aura aussi les Sœurs Boulay et la tête d'affiche, Daniel Bélanger. Les deux printemps, les Sèche tes pleurs, il va nous chanter ça dans le blanc des yeux. Je l'ai vu en spectacle full band. C'est vraiment un artiste que j'adore. Daniel Bélanger qui vient finir le Festivois de cette année. Ça va être grandiose. C'est à ne pas manquer. Ce soir, c'est à Shawinigan que ça se passe. Notamment, on reçoit les deux frères aux soirées signées un été Shawinigan au centre-ville, bien sûr. Hein, ça fait des années qu'on va là à tous les vendredis. Et on vous rappelle que faut profiter de la chaleur. Faut profiter de notre belle région, la Mauricie. Il y a Expo TR où l'accès au site est gratuit. Parc National également, c'est gratuit parce que Dame Nature est vraiment sur notre bord. Là, on voit des 25, des 26, des 27, des 28. Que du soleil pour une grosse semaine. Robert revient sur cette tempête qui a eu lieu hier sur la Mauricie. Aux nouvelles après Mohambi Bumpy Ride. Et là, c'est Ella Langley, ma tune de road trip cet été. Voici Choosing Texas à Country Pop. 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
1: 7h56, on est le 3 juillet. Regardons ce qui se passe en ce moment sur la carte du ministère des Transports du Québec. Je vois bien les comptes jaune-orange, mais je vois pas de circulation qui est entravée nulle part. Peut-être un peu au ralenti sur l'autoroute 55, tout de suite après, si vous voulez, Sainte-Flore vers Grand-Mère. Armez-vous de patience. Et Robert est là pour les nouvelles.
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1: Bien sûr, on commence avec les dernières mises à jour concernant les pannes d'électricité ici dans la région.
3: Oui, on sait qu'un violent orage a frappé Louisville hier vers 17h avec des vents très forts. On a qu'à vraiment se promener à Louisville.
1: Ah oui.
3: Il y a des feuilles partout, des branches cassées. Alors, en une quinzaine de minutes, des centaines de branches ont été cassées, des bardeaux de toiture arrachés et une partie du toit de l'usine Canadel a même été soulevée. Les pompiers et les équipes municipales ont travaillé toute la soirée pour dégager les routes. Heureusement, on ne signale aucun blessé. Par ailleurs, il y a près de 4000 foyers qui ont été privés d'électricité au plus fort de la panne. Et la situation ce matin en Mauricie, là, c'est à Louisville où on a le plus de clients privé d'électricité, c'est-à-dire 261 au dernier recensement et 55 à Saint-Ursule. Et on en a plusieurs milliers ailleurs dans la province qui ont touché surtout les secteurs de l'est de Montréal, Lanaudière, Lanoraie et ici en Mauricie. Christine Fréchette sera candidate dans la circonscription de Trois-Rivières lors des prochaines élections provinciales. Voici ce que nous a préparé Félix Francoeur-Beaulieu.
4: Près d'une centaine de personnes étaient réunies pour la présentation de Christine Fréchette comme candidate officielle dans la circonscription de Trois-Rivières. Elle a donc confirmé les rumeurs voulant qu'elle quittait Saguenay. Lors de son annonce, Mme Fréchette a notamment mentionné qu'elle croyait beaucoup en sa ville natale.
5: C'est ici que j'ai appris que l'engagement peut changer les choses.
4: Le député de Nicolet Bécancourt, Donald Martel, est évidemment heureux de la candidature de Mme Fréchette en Mauricie. Il est d'ailleurs l'instigateur de cette candidature.
6: J'ai dit, Christine, ça serait bien si tu te présentais dans Trois-Rivières.
4: Le député sortant dans Trois-Rivières, Jean Boulay, mentionne que Trois-Rivières est entre de bonnes mains avec Mme Fréchette.
7: On va continuer, comme je le mentionnais, à travailler, elle et moi, en équipe.
4: Félix Francoeur-Beaulieu, Cogeco Nouvelles, Trois-Rivières.
3: Et en terminant, la diva québécoise Céline Dion a dévoilé hier une nouvelle chanson intitulée « Bonjour, pardon, merci », son deuxième nouveau titre en seulement quelques mois.
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0: trop donné.
1: Céline amorcera une résidence à la salle Paris La Défense Arena le 12 septembre. Elle effectuera 16 prestations qui s'étaleront jusqu'au mois d'octobre. Et je vous dis que le phénomène climatique El Niño se renforce rapidement. On vous parle des conséquences possibles dans 3-4 minutes, Nico.
2: Merci beaucoup, Robert. Au sport, Jakob Dobbèche qui a signé son contrat 3 ans, près de 6 millions de dollars par année. On vous donnera des détails tant qu'à l'avenir de Sam Montembeau. On n'a toujours pas de nouvelles de lui dans les échanges, dans les signatures de contrat. C'est un gars de chez nous, donc c'est sûr qu'on donne un coup d'œil là-dessus. Météo, maintenant. Vous savez, moi, je pars en vacances aujourd'hui à midi, puis je suis ben déçu. La Dame Nature aurait pu m'envoyer mieux aujourd'hui. Du soleil, 30 degrés avec un ressenti 38. Demain, samedi, du soleil, 26, ressenti 30. Dimanche, du soleil. Lundi, du soleil. Mardi, du soleil.
1: Tu penseras à nous autres.
2: Je m'en pensé à vous autres, c'est sûr. Et certain, je vais penser à vous autres.
1: Ça travaille fort ici.
2: Ben oui, ça travaille fort. On revient sur El Niño. Après ce gros toon, Charlotte Cardin, The Way We Touch. Elle, c'est pas une grosse toon, par exemple. C'est tout petit.

0: 3, ce blitz du Nord de hits sans arrêt qui se poursuit, qui va se transformer en 92 minutes de hits sans pub. Robert est le retour pour nous parler de son sujet du jour. On sait, Dame Nature, bon, déferlé, orage violent hier sur la Mauricie, toujours en dents de scie depuis quelques années. Tu nous parles du phénomène El Niño. Qu'est-ce que c'est? Qu'est-ce que ça mange en hiver, cette histoire?
1: Alors, oui, on dit que El Niño, finalement, c'est le réchauffement des océans, Nico, et ça fait en sorte que ça crée beaucoup plus de turbulences. Et ce phénomène-là ne se produit pas à chaque année, bien sûr, mais cette année, on dit qu'il a déjà commencé. Les spécialistes en environnement météo prévoyaient que ça allait commencer peut-être à la fin de l'été. C'est déjà commencé. Okay. On dit que ça, c'est l'Organisation météorologique mondiale. C'est une agence de l'ONU. Et elle prévient que le phénomène se renforce rapidement et devrait atteindre une forte intensité entre juillet et septembre. Il y a quelques semaines, on disait que ça allait être plutôt à l'automne prochain. Mais là, on devance ça. Donc, ça va beaucoup plus rapidement. Le phénomène naturel qui revient entre tous les 2 à 7 ans dans les eaux du Pacifique tropical. Il influence le climat à l'échelle mondiale. Nico, c'est là que ça se produit. Les experts estiment qu'il augmentera le risque de vagues de chaleur, de sécheresse, de pluies abondantes et d'autres événements météorologiques extrêmes dans plusieurs régions du globe. L'agence américaine, de son côté, d'observation océanique et atmosphérique avait confirmé le début d'El Niño en mai, avec un pic attendu vers la fin de l'année. Les autorités internationales appellent les gouvernements et les populations à se préparer aux impacts possibles de cet épisode climatique. On l'a vu là récemment, Nico, il y a à peine 2 semaines, l'Europe qui a d'abord été touchée à partir de l'ouest jusqu'à l'est, on était rendu en Autriche, même Espagne et tout ça. Ça a duré plus d'une semaine, mais figure-toi que ça va recommencer en fin de semaine.
0: Ils ont eu 2 jours de congé de
1: Oui. Alors, des répits. Mais eux, au thermomètre, là, je te parle de température, nous, on a eu 30-32. Eux, c'était 40 minimum à 44 degrés. Et ça va recommencer. Alors, ça va être le même phénomène qui va se reproduire, mais El Niño vient brasser tout ça encore une fois, puis en met un peu davantage. Alors, c'est la raison pour laquelle l'Organisation météorologique mondiale, cette agence de l'ONU, prévient les gouvernements qu'il faut se préparer à tout ça. On parle de canicules à chaque année en Europe depuis quelques années, en plus des ouragans et des tornades aux États-Unis qui font énormément de dégâts. Et les inondations ici, les feux de forêt qui ont déjà commencé, on le voit dans l'Ouest canadien et un peu ici au nord du Québec. Et les feux de forêt, donc, et des tornades même au Québec, on en compte certainement près d'une dizaine à chaque été maintenant. Alors, on voit que ça prend de l'ampleur. Il faut juste garder de vue en vue que c'est de plus en plus fréquent.
0: Merci Robert. D'autres détails, d'autres nouvelles à compter de 8h27 dans les prochaines minutes. On aura Ariane D'Amour qui s'en vient pour les crinquer, mais juste avant, Jay Kutcher, c'est She Just Want to Dance qui commence à l'instant. Bonne route vers le travail ou vos vacances, on sait pas.

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1: Comme on termine toujours la semaine avec des quiz du plaisir, ben, nul autre qu'Ariane d'amour.
2: Coucou! Là, aujourd'hui, c'est une journée mondiale quand même importante. La journée mondiale sans sac de plastique. Puis on va se le dire, au Québec, là, on fait notre effort depuis un méchant bout. Bon, on a beau les oublier dans notre valise de chambre ou à maison, on n'a plus beaucoup de sacs en plastique.
1: C'est
2: mais
1: vrai.
2: J'ai décidé de faire un quiz sur pourquoi le plastique est pas bon dans nos vies en général et pour l'environnement. Alors, je t'ai préparé un quiz là-dessus. Vous allez voir que finalement, on est mieux sans plastique dans nos vies.
1: OK.
2: T'es-tu prêt?
1: Ben, je suis prêt certain.
2: Quelle proportion approximative du plastique produit dans le monde entier est officiellement recyclé? 9 % 40 % ou 75 %
1: Moi, j'irais avec aussi peu que 9 %
2: Aussi peu que 9 % c'est la bonne réponse. Quel objet contribue le plus souvent à la pollution plastique des plages et des berges sur le bord de l'eau? Les jouets de plage, les mégots de cigarettes contenant du plastique ou encore des lunettes de soleil oubliées?
1: Je pense que c'est les mégots.
2: Les mégots de cigarettes, effectivement, encore beaucoup de gens laissent traîner leurs mégots de cigarettes, mais peu de gens le savent, ça contient du plastique
1: et ça
2: se décompose pas comme on... Ça prend des années à se décomposer. Pourquoi les sacs plastiques peuvent-ils être dangereux pour les tortues marines?
1: Oh.
2: Ils ressemblent à des méduses, l'une de leurs sources de nourriture. Ils dégagent une odeur qui les attire ou ils augmentent la température de l'eau.
1: Je pense que c'est... Ah, ils pensent que c'est une méduse.
2: Exactement. Et bien, finalement, ils souffrent. Mangeant du plastique. On ferait un peu la même affaire, nous autres, si on ingérait du plastique.
1: Elle souffoque, fuck un autre animal marin.
2: Oh mon Dieu, quel jeu de mots, j'y avais même pas pensé.
1: Ben...
2: Parmi les activités suivantes, laquelle réduit généralement le plus la quantité de déchets plastiques? Recycler davantage, acheter des produits avec moins d'emballage ou jeter les plastiques dans des poubelles publiques?
1: Dans les poubelles publiques, je pense.
2: Ben non, faut pas jeter le plastique.
1: Ah non,
2: Nico.
1: Non, t'as raison. Excuse-moi, j'avais compris, je parlais, il fallait le jeter.
2: Non.
1: Ah, j'avais pas compris le sens de la question. Excuse-moi, ben oui, t'as raison.
2: En fait, c'est même pas de recycler davantage, c'est d'acheter les produits avec moins d'emballage.
1: Oh, ouais,
2: déjà
1: ouais,
2: là,
1: ouais.
2: Ça fait en sorte, parce que c'est pas parce qu'on met au recyclage que ça va être officiellement recyclé, parce que ça déborde ça avec. Les microplastiques ont été retrouvés dans quoi? Les océans seulement, les océans, l'air, l'eau potable et certains aliments ou dans les déserts uniquement?
1: C'est partout, là.
2: Partout.
1: L'air, l'eau, le
2: effectivement.
1: Feu.
2: Effectivement. Alors, on peut respirer du plastique sans même s'en rendre compte. Quel secteur est l'un des plus grands utilisateurs de plastique à usage unique? L'emballage alimentaire et commercial, l'industrie du cinéma ou encore les bibliothèques?
1: Je dirais A.
2: Oui, l'emballage alimentaire et commercial, c'est souvent à usage unique. Surtout là, quand je vois une banane râpée dans du saran wrap, dans du plastique à l'épicerie pour les vendre individuellement, je suis comme, mais pourquoi? Pourquoi remplacer une bouteille d'eau jetable par une bouteille d'eau réutilisable est-il bénéfique? Parce qu'elle élimine complètement les déchets plastiques mondiaux, parce qu'elle réduit la demande pour les plastiques à usage unique ou parce qu'elle consomme plus de ressources naturelles? Non, en fait, c'est qu'elle réduit la demande de plastique à usage unique parce que les bouteilles d'eau en plastique, bien souvent, on les jette ou on les récupère
1: après les avoir utilisées.
2: C'est rare qu'on re-remplit notre bouteille d'eau en plastique.
1: Ouais.
2: Dernière question pour toi. Quel est le principal avantage environnemental de réduire notre consommation de plastique? A. Ça réduit la pollution tout en diminuant l'utilisation de ressources fossiles. B. Ça augmente la production industrielle. Ou C. Ça élimine tous les déchets domestiques.
1: Ah.
2: Exactement. Ça réduit la pollution, ça diminue l'utilisation de ressources fossiles. Alors évidemment, on essaye là, le plus possible de faire attention. Là, je pense qu'on a tous vu le fameux documentaire avec la tortue puis la paille en plastique dans le nez.
1: Oh, petit bébé.
2: Mais c'est pas juste les pailles en plastique, c'est vraiment le plastique en général. Puis plus les recherches avancent, mais plus il y a des causes de cancer à cause du plastique dans l'air, dans l'environnement et tout ça. Alors si on est capable de réduire, de faire un effort, ça serait vraiment utile. Alors en cette journée sans sac de plastique, ben oubliez pas, hein, si vous allez à l'épicerie, vos sacs sont peut-être dans le char ou à la maison, prenez-les avant de partir.
1: Oui, merci du rappel.
2: Ça va faire pas mal de bain.
1: On va partir d'être conscientisé. Merci.
2: Et voilà, bonne journée.
1: Toi aussi.
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0: votre blé du Nord de Hit sans arrêt qui se transforme magiquement en 92 minutes de Hit sans pub dans quelques instants. Et Robert s'en vient avec les plus récentes mises à jour de cette suite à la tempête, à cette cellule orageuse qui a déferlé sur le Québec, mais beaucoup sur Louisville hier. Et Nate Smith s'en vient avec After Midnight pour plus de New Country. Restez là.
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17: 8h27, 3 juillet et Robert Berland est là pour les nouvelles. Actuellement, ceci dit, ça circule super bien un peu partout en Mauricie.
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17: Un dernier tour de piste aux nouvelles. J'imagine qu'on y va aussi avec des mises à jour concernant les pannes d'hydro.
11: Oui, alors un violent orage qui a frappé Louisville en fin d'après-midi hier avec des vents très forts et de fortes pluies. Des centaines de branches ont été cassées, des bardeaux et des toitures arrachées et une partie du toit de l'usine Canadel qui a été soulevée. Québec veut encourager les villes à bâtir plus de quartiers de maisons préfabriquées qui seront plus abordables pour les Québécois. Le projet de 250 logements prévus sur le terrain de l'ancienne bétonnière à Trois-Rivières semble avoir été abandonnée. Le Nouvelliste rapporte que le terrain est de nouveau en vente pour 7,5 millions de dollars. Et des producteurs agricoles dénoncent la hausse des incivilités sur leurs terres. Selon Le Soleil, la Fédération de l'UPA de la capitale nationale Côte-Nord explique que des VTT circulent dans les champs, détruisant des semis et causant des dommages importants. Et en terminant, Nico, une nouvelle qui a été annoncée hier soir. Ottawa et l'Alberta qui ont choisi un tracé au sud de la Colombie-Britannique pour un nouveau pipeline qui suivra en grande partie le parcours de Trans Mountain.
17: Merci beaucoup, mon cher. Et une des bonnes nouvelles du jour, c'est la signature du contrat de 3 ans de Jakob Dobesch, Modobi, qui va surveiller comme il faut la cage des Habs pour la prochaine saison. Il signe pour environ 6 millions US par année, environ 15-16 millions de dollars là, pour 3 ans. Et il a dit, il y a du monde qui dit que c'est pas énorme, mais pour lui, c'est énorme. Ben, et c'est du gros cash, on s'entend. Là, surtout que c'est un flow, il vient de passer du salaire de base de 850 000 dollars. Et il dit que peu importe le salaire, il est là et il veut gagner un championnat avec les Habs, avec le jersey rouge des Canadiens. Ça, c'est son but.
11: C'est beau.
17: Aujourd'hui, c'est du soleil qui est prévu, Robert. Et ce, pour la prochaine semaine.
11: Nico, moi, j'ai de quoi te dire, là.
17: Oui.
11: Tu travailles bien, tu travailles fort, et tes vacances qui s'amorcent là.
17: Ben, ça s'en vient. J'ai un double aujourd'hui, je pense.
11: Ah, c'est vrai, c'est vrai.
17: J'ai un petit double. Nathalie Simard est en vacances. Je la remplace comme ça à chaque matin et je suis avec vous autres jusqu'à midi. Puis après ça, cherchez-moi pas. Je suis une playa quelque part en Mauricie.
11: Oui.
17: Si jamais vous voyez un baleineau quelque part, appelez pas Greenpeace. C'est moi qui se baigne. Robert, je te souhaite une bonne journée. Tu vas être avec la petite veillette, hein, la semaine prochaine.
11: Tranquille, hein?
17: Couche-toi de bonheur, mon bas, parce que ton soir est allumé comme un rond de poil, même à 7h le matin. Ça se poursuit pour nous autres. Robert, je te souhaite un bon vendredi.
11: Toi aussi, belles vacances.
17: Ben, merci beaucoup. Puis on part. Un blitz de 92 minutes de hits sans pub.
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17: Ah ben oui, la Mauricie, il me reste un chiffre à faire. Et à ce midi, je pars en vacances. Dans les prochaines semaines, je serai accompagné de Steph Veillette, du Yannick Denoncourt, du Ariane Damour également. Mais pour l'instant, moi, vu que j'adore ma job, même si mes vacances s'en viennent, ben je suis avec vous jusqu'à la dernière seconde. Bien content de partir ce blitz d'un 92 minutes de hits sans pub en ce beau vendredi 3 juillet. Dans les prochaines minutes, on va aller de tout bord de côté, le meilleur du New Country, le meilleur de la pop, un peu de Green Day également, avec Wake Me Up When September Ends. Et on part ça sous le soleil avec la chaleur avec Nate Smith. Voici After Midnight et Tyler Hubbard à Country Pop et countrypop.ca. Bon début de week-end.

que oui, on en profite du beau temps qui nous reste, que du soleil dans les prochains jours. Aujourd'hui, un max de 31, ressenti 39 et vous allez pouvoir profiter de votre week-end si jamais vous n'êtes pas encore en mode vacances. Dame Nature est super gentille avec vous autres, super clémente parce que du soleil est prévu samedi, dimanche, max de 25, ressenti 31, 32, 33, 27 dimanche avec un ressenti de 35 également. Donc, même si vous partez pas en vacances comme aujourd'hui, vous allez pouvoir profiter de notre belle région, de la piscine, de l'extérieur, de nos jeux d'eau qui ferment quand même à 7 heures en Mauricie, sans problème parce que on aura un beau week-end sous le soleil. Ça se poursuit pour nous. The Blue Ridge Band s'en vient. The All-American Reject avec Gives You Hell. Et là, c'est Shaboozy, Born to Die à Country Pop au travail.

les jours se suivent et se ressemblent, en tout cas côté météo, côté musique également, parce qu'ici, 7 jours sur 7, on a la meilleure musique. Country Pop au travail qui se poursuit, notre 92 minutes de hit aussi, avec du beau soleil, de la chaleur. On est dans la continuité côté beau temps, et ça pour plusieurs jours. Dans les prochaines minutes pour ce Country Pop au travail, du gros stock pour vous autres. Côté New Country, je vois plus loin du Jojo Mason, Blake Shelton et Derek Laws avec 11 Beers, ça s'en vient. Comme le week-end commence, et c'est toujours bon cette chanson-là, c'est Shawn Mendes qui viendra faire son tour dans moins de 30 minutes avec When You're Gone.

on est en mode été, on est en mode chaleur, on est en mode week-end, on est en mode vacances. Rien de mieux que Teddy Swims pour commencer, pour poursuivre en fait ce 92 minutes de hits en pub à Country Pop. Au countrypop.ca, voici Mr. Know-It-All, le bon vendredi matin. J'ai

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1: 9h14, ce soir, va falloir arriver de bonne heure au centre-ville de Shawinigan. Va falloir apporter un petit parasol, un petit parapluie, mettre de la crème solaire, traîner une bouteille d'eau. Pourquoi? Ben parce qu'il va faire chaud. Mais surtout, on attend des milliers de personnes. Arriver de bonne heure, ça va prendre du parking. Au centre-ville de Shawi, qu'est-ce qui se passe à soir? Je vous donne les détails après Cœur de pirate avec les trois accords. Roxane Bruno et Blake Shelton viendront faire son tour également dans ce prochain bloc. Et là, c'est 11 Beers de Reckless. Si jamais vous êtes en vacances, vous avez prévu de boire ça, 11 bières, ça prend une coupe de gorgée d'eau au travers de tout ça. Restez là, je vous parle de ce qui se brasse à Shawi parce qu'il va y avoir droit de monde ce soir au centre-ville de Shawinigan.
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7h26, c'est toujours à Culture Pop au travail que vous commencez votre journée. J'espère que ça se passe bien de votre bord. Je sais pas si vous êtes en train de ramasser les débris de Dame Nature hier. Il y avait du gros ramassage de branches à faire également. Ramener le trampoline à la maison. Appeler les assurances parce que plusieurs ont des débris un peu plus importants, des dégâts un peu plus importants. Puis après cette grosse journée-là, à se ramasser, Dame Nature, hein, on va le dire, c'est sa faute. Ben, on vous attend ce soir au centre-ville de Shawinigan pour le grand début des soirées. Un été signé Shawinigan, les soirées Desjardins à la place du marché. Et ça part ce soir avec les deux frères. Et je vous dis, les deux frères, ça ratisse ben du monde. Donc, arrivé très tôt, on aura du Brigitte Boisjoli. On aura également un hommage aux Beatles dans les prochains vendredis. On aura aussi Marjo qui clôt ça à la fin de l'été. Donc, cultureshawinigan.ca pour tous les détails. C'était tous les vendredis au centre-ville. Il y a des bien bonnes tables. L'ambiance est le fun. C'est à peu près 8000 personnes qui se ramassent là pour des gros shows. C'est vraiment le plaisant. Shawn Mendes s'en vient. Est-ce qu'on aura encore des déboires de Dame Nature dans quelques instants? Je donnerai les détails. Et là, c'est Jojo Mason, Bottom Shelf à Country Pop.

969, c'est Nico Bellemare qui vous accompagne en ce beau vendredi, beau et chaud d'ailleurs, pendant qu'on ramasse la tempête d'hier sur nos terrains, voudra le faire aujourd'hui sous la chaleur. Un max de 31 est prévu aujourd'hui avec un ressenti de 38. Il va faire encore très chaud et à plus ou moins long terme, là, ça devrait se calmer sur l'humidité, mais ça sera pas moins chaud. On prévoit demain samedi, dimanche, lundi, mardi, mercredi, que du soleil avec des ressentis de 30 environ. Donc, sachez en profiter. Moi, je pars en vacances aujourd'hui à midi. Donc, c'est sûr que ce sera dans les plans de passer du temps dehors parce qu'on passe l'hiver en dedans. Moi, je fais pas beaucoup de sport d'hiver, mais vous allez me voir dans les lacs des prochains jours, c'est sûr et certain. Ça se poursuit avec Gab Forêt, Jeff Posey et Chad Brownlee. Voici Money on You. C'est plus The New Country à Country Pop.

0: New Country, plus de soleil, plus de chaleur. On a déjà atteint proche d'un 30 degrés, en tout cas sur le ressenti, on le ressent ce matin. 10h s'en vient et on a bien les choses à jaser. On s'en va tranquillement vers les vacances, vers le week-end ensemble. Et pour ce faire, ben on aura plus de New Country, notamment Nate Heller s'en vient avec Thought About You à Country Pop et via le web au countrypop.ca.
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7: Ici Robert Bernard. Vendredi 3 juillet, en Manchette. Un violent orage a frappé Louisville hier en fin d'après-midi avec des vents violents et de fortes pluies. En une quinzaine de minutes, des centaines de branches ont été cassées, des bardeaux de toiture arrachés et une partie du toit de l'usine Canadel a été sauvée. Heureusement, aucun blessé n'a été signalé. À Trois-Rivières, le projet de 250 logements prévus sur le terrain de l'ancienne bétonnière semble avoir été abandonné. Le Nouvelliste rapporte que, bien qu'il ait obtenu toutes les autorisations municipales, le terrain est de nouveau en vente pour 7,5 millions de dollars. Les répercussions climatiques causées par la construction du nouvel oléoduc reliant l'Alberta et la Colombie-Britannique inquiètent. Ce projet d'expansion permettrait l'acheminement de plus d'un million de barils de pétrole par jour vers des bateaux pétroliers, puis vers les marchés asiatiques. Patrick Bonin, député de Repentigny et porte-parole du Bloc québécois en environnement.
8: Là, il n'y a encore pas de promoteur privé. Le reste, c'est le gouvernement fédéral. C'est l'Alberta qui vont mettre au bois mot près de 50 milliards de dollars. Ça, c'est les Québécois, Québécoises, là, qu'on va payer pour doubler la production de pétrole des sables bitumineux.
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encore un gros 2 heures ensemble avec de la chaleur, de l'humidité, du beau temps de prévu et de la sapre et bonne musique pour ce nouveau 60 minutes de Hits en pause. Ce week-end qui se pointe le bout du nez, mes vacances qui se pointent le bout du nez, que des tounes d'été, que des tounes qui se prend bien au travail ou en vacances. Rihanna viendra faire son tour dans la prochaine heure avec Disturbia. Une autre grosse tune aussi qui s'en vient dans les prochaines minutes, ça a marqué mon secondaire. J'écoutais ça dans mon petit MP3. Imaginez, hein, ça nous rajeunit pas, cette histoire-là. Twilight Blind, Summer Charm Life. Chansons les plus demandées, les plus écoutées également sur tous les sites de streaming, toutes les plateformes et ici à Country Pop. Vous nous la demandez sans cesse, ça part notre blé du Nord de Hit sans arrêt avec Olivia Dean. Voici Man I Need à Country Pop au travail, partout dans Shawi, Maski, Mikina Kedeshno. Bon vendredi matin. Tantôt.

0: Présentez-vous le week-end qui s'avance tranquillement pas vite et je regardais sur la grille d'Environnement Canada. Il fera encore très chaud, très beau dans les prochains jours pour le week-end aussi. Si jamais vous êtes comme Yannick Denoncourt, vous avez vos vacances juste à la fin du mois de juillet, ben les week-ends vont être beaux, en tout cas celui d'en fin de semaine. Encore de la grosse chaleur, on a un environnementologue qui nous donne les détails. Il fera encore très chaud, très lourd, très humide pour aujourd'hui. Je donnerai les détails de ça après Fred Lestat. Disturbia s'en vient et là c'est plus de New Country. Sam Hunt, take your time. On prend notre temps ce matin à Country Pop au travail.
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0: Pop au travail qui rentre au garage, au dépanneur, à shop, je sais pas où vous nous écoutez. Merci de nous choisir, quoi qu'il en soit. Ça fait une couple de jours, dont à la fête du déménagement mercredi, qu'on a de la grosse humidité, du temps chaud, du gros soleil également, et c'est pas prêt de se terminer. On a un environnementologue de chez Environnement Canada, Monsieur Biron, qui nous parle de la chaleur au Québec. Et cette grosse masse d'humidité se poursuit pour aujourd'hui et reviendra la semaine prochaine.
1: On a une masse d'air assez chaud et humide qui vient s'installer sur la province. Il va porter des températures qui pourraient être autour des 30 à 33 degrés, là, surtout sur le sud de la province. Avec beaucoup d'humidité dans l'air, on va avoir des ressentis autour de 40 qui pourraient même monter là, peut-être à 43 là, dans certains secteurs. Donc, c'est du temps assez chaud, assez collant jusqu'à vendredi.
0: Et là, je vous invite à profiter de nos parcs nationaux au Canada. Ils sont gratuits cette année. On en a un ici en Mauricie. Et je vous invite à faire ce que je vais faire cette année. Ça va être notre première édition. Parce que moi et mes amis, on a toujours une tradition. On met du feeling de party un peu n'importe où. Nous autres, au Parc national de la Mauricie, cette année, on fait notre première édition du Marathon des Grands Lacs. C'est peut-être pas ce que vous pensez, là. Marathon des Grands Lacs. On va pas courir. Non, on fait un 2 heures, un lac. On prend notre char, on s'en va à un autre lac. Puis on fait tous les lacs comme ça, d'un bout à l'autre. Donc, je vous souhaite un marathon des Grands Lacs comme on va faire. J'ai ben hâte d'aller profiter de ça, vous autres aussi. Ils sont en spectacle ce soir du côté de Shawinigan pour la première soirée d'un été signé Shawi. Les deux frères, ça s'en vient avec 33 tours. Et là, c'est 3, 2, 1 plus de New Country. Dans 3, 2, 1, voici Tucker Whitmore à Country Pop au travail.

vient de dépasser la demi de l'heure de 10 heures et là, j'avais envie qu'on regarde sur la grille d'Environnement Canada ensemble parce que il y en a qui sont pas, qui ont pas encore commencé leurs vacances. Il y en a qui s'en vont en week-end et il va faire beau en fin de semaine. Et moi, j'ai des hommages à faire aujourd'hui. Tant qu'à vous parler de météo, cette semaine, j'étais en congé mercredi après-midi, vu que c'était la fête du Canada. Et on a croisé dans notre petit road trip plusieurs chantiers de construction. Vous dire à quel point j'ai de l'admiration pour ceux qui nous écoutent en ce moment sur des haut-parleurs intelligents dans le radio du Pickup. Vous avez toute mon admiration. Ceux qui travaillent ces toitures également, les roofers, là. En fait, tout le monde qui travaille à l'extérieur, je pense ben fort à vous autres. Qu'il y a de la chaleur dans les prochains jours. Il y a du monde des fois qui dit, ils sont chanceux, ils sont bien ce monde-là, ils sont sur le chômage l'hiver. Ben, je vous invite, moi, à aller ces chantiers de même l'été pendant qu'il fait 39-40 comme ressenti, comme aujourd'hui. Peut-être que vous aussi, vous mériteriez vos 60 heures. Après avoir travaillé 60 heures à grosse chaleur là, tout l'été comme ça, vous allez mériter votre chômage l'hiver. Aujourd'hui, max de 31, ressenti 39, du beau soleil pour samedi, dimanche, lundi, mardi, mercredi. Donc, soyez bien indulgents, puis oubliez pas, s'il y a beaucoup de chantiers comme ça, c'est du monde qui travaille fort, c'est des parents aussi, c'est des papas, c'est des mamans. On respecte les lignes, les vitesses de, les limites de vitesse, voilà, d'un chantier pour qu'ils reviennent en sécurité et en santé à la maison. Salutations à celles de ceux qui travaillent dehors, vous m'avez mon admiration. Twilight Blind qui se poursuit pendant que ça se réchauffe en Mauricie avec Summer Charm Life à Country Pop au travail.

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1: Cette chanson-là, si je voulais pas perdre ma job, je la mettrais trois fois à l'heure. Jealous, William Cloutier, Phil Rocket, c'est tellement, mais tellement bon. Une heure encore à passer ensemble, un gros 60 minutes, sans pub, s'en vient. Et Morgan Wallen vient s'installer, les deux pieds dans ses bottes boulées, plus un New Country, pour poursuivre notre vendredi dans quelques instants avec Just Being Me à Country Pop et countrypop.ca.
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12: Ici Robert Bernard. Vendredi 3 juillet, en Manchette. Un violent orage a frappé Louisville hier en fin d'après-midi avec des vents violents et de fortes pluies. En une quinzaine de minutes, des centaines de branches ont été cassées, des bardeaux de toiture arrachés et une partie du toit de l'usine Canadel a été sauvée. Heureusement, aucun blessé n'a été signalé. À Trois-Rivières, le projet de 250 logements prévus sur le terrain de l'ancienne bétonnière semble avoir été abandonné. Le Nouvelliste rapporte que, bien qu'il ait obtenu toutes les autorisations municipales, le terrain est de nouveau en vente pour 7,5 millions de dollars. Les répercussions climatiques causées par la construction du nouvel oléoduc reliant l'Alberta et la Colombie-Britannique inquiètent. Ce projet d'expansion permettrait l'acheminement de plus d'un million de barils de pétrole par jour vers des bateaux pétroliers, puis vers les marchés asiatiques. Patrick Bonin, député de Repentigny et porte-parole du Bloc québécois en environnement.
13: Là, il n'y a encore pas de promoteur privé. Le reste, c'est le gouvernement fédéral, c'est l'Alberta, qui vont mettre au bas mot près de 50 milliards de dollars. Ça, c'est les Québécois, Québécoises, là, qu'on va payer pour doubler la production de pétrole des sables bitumineux.
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1: On vient d'entamer la dernière heure avant mes vacances. Peut-être que c'est votre cas aussi. Et on va s'amuser dans la dernière heure ensemble parce qu'on a du gros stock, des sales barbes qui s'en vient. On a aussi du Dua Lipa, du Shaboozy pour plus de New Country. J'ai aussi un hit début 2000 où est-ce que ben ça nous rappelle plein de souvenirs. On va y aller avec du Linkin Park dans une dizaine de minutes. In the end, juste pour vous autres. Chanson de la pop a été faite par Blondie, repris cette chanson-là par, entre autres, nul autre que la grande Miley Cyrus. Je vous suggère d'aller voir, écouter ça. La reprise de Miley Cyrus, ça s'en vient, l'original Blondie avec Heart of Glass.

Mais avant, pour commencer notre blitz du Nord de Hit sans arrêt pour m'avancer près de mes vacances, pour s'enfoncer dans l'été, dans cette journée belle et chaude, ben c'est ma toune de l'été. C'est Bruno Mars, c'est I Just Smile à Country Pop. Et via le web au countrypop.ca.

D'accord, d'un blitz d'une heure de hit sans arrêt, ça avance tranquillement pas vite. N'oubliez pas qu'Ariane D'Amour est avec vous autres pour le road trip du week-end à compter de midi jusqu'à 18h. Même chose samedi et dimanche, que la meilleure musique. 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

0: commence ce matin-là, mes vacances s'avancent également. Il y en a un qui, on dirait, qui prend pas trop de vacances. J'en souhaite, par exemple, de se reposer un peu avant la prochaine saison des Canadiens de Montréal. On a parlé de Jakob Dobesch ce matin. Signature de contrat de 3 ans avec presque 6 millions par année. On a un reportage, justement, de Jérémy Filosa qui lui a parlé hier. Je suis bien excité de savoir qu'on a notre goaler qu'on adore. Jakob Dobesch devant le net, devant la cage des Habs pour
1: l'automne prochain. Après la saison prochaine, où il encaissera pour une dernière fois le salaire minimum, Jakob Dobesch touchera plus de 5 millions de dollars par saison pour les 3 années suivantes. Dire qu'au début de cette campagne, il était le gardien numéro 2 des Canadiens. 9 mois plus tard, il signe un gros contrat à long terme.
2: Well, last year was amazing. I'm really happy and grateful for the year I had. And I mean, I wouldn't probably imagine everything happen like it happened, but it's really cool.
1: Selon ses dires, l'arrivée de Marco Marciano comme instructeur des gardiens en janvier dernier a tout changé.
2: You know, with Marco coming in, it definitely made me a way better goalie, and I'm just excited to play with the same group, and you know, also have Marco for the full year. With him, I can grow even more.
1: Il a avoué qu'il se sentait soulagé d'avoir pu conclure cette entente maintenant, lui permettant de se concentrer uniquement sur le hockey à partir des prochains jours. Jérémy Filosa, Cogeco Nouvelles.
0: On est ceci dit toujours sans nouvelles de l'avenir de notre goaler de la région, Sam Montembeau. Aussitôt qu'on en aura dans les drafts en ce moment, dans les échanges et dans les signatures de contrats, on vous en parlera bien évidemment. On s'offre Lou Combs, Charlotte Cardin, Marie-Denise Pelletier, Simple Plan dans le prochain bloc musical. Et là, c'est Blondie, Heart of Glass, 1979. Que pour vous, à Country Pop au travail. Bon vendredi de soleil.

0: Ben la Mauricie, c'est là-dessus que se termine ma présence avec vous aujourd'hui. Ariane s'en vient et je vous dis une bonne été, ben en tout cas une bonne partie d'été. Je pars pour un gros 3 semaines de vacances. Je vais être avec vous autres pour les radios bingo le samedi soir, mais sinon, vous serez accompagnés le matin avec Steph Veillette, Yannick Denoncourt. On bouge ici, on vous accompagne tout le temps. Je vous souhaite un bel été, je vous souhaite des belles semaines. Le Galarno va être là. On se recroise sur un lac, sur une rivière, quelque part ou dans le parc national. Mon nom c'est Nico, on se retrouve très très très bientôt. Bonne fin de journée, bye bye!
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2: Ici Robert Bernard. Vendredi 3 juillet, voici ce qui marque l'actualité. C'est à partir d'aujourd'hui que les personnes éligibles commenceront à recevoir l'allocation canadienne pour l'épicerie. Des producteurs agricoles dénoncent la hausse des incivilités sur leurs terres. Bonne journée, mesdames, messieurs. Un violent orage a frappé Louisville hier en fin d'après-midi avec des vents très forts et de fortes pluies. En une quinzaine de minutes, des centaines de branches ont été cassées, des bardeaux de toiture arrachés et une partie du toit de l'usine Canadel a même été soulevée. Les pompiers et les équipes municipales ont travaillé toute la soirée pour dégager les routes. Heureusement, personne n'a été blessé. Le maire de Louisville, Yvon Deshaies, était de passage ce matin dans nos studios.
3: Bien sûr, c'était pas la tempête d'Ebi. On a vécu pas d'accident majeur. On parle de blessés graves, quoi que ce soit. Pas du tout. Pas du tout. Mais un bon vent qui a soufflé Louisville, surtout vers l'ouest là, de la ville. On a même Canadel qui a perdu l'usine 1, effectivement, beaucoup de branches cassées, tombées dans la rue. Pente d'électricité, oui. Qu'est-ce qui arrive, c'est que beaucoup de branches ont tombé sur des fils. Il faut refaire la ligne. On a même un poteau qui est tombé sur deux automobiles. Beaucoup de bardeaux de partis sur des toits.
2: Enfin, Yvon Deshaies a confirmé qu'aucune infrastructure de la ville n'a été touchée. Le député de Berthier-Masquinongé du Bloc québécois affirme que dans le dossier de l'accord Canada-États-Unis-Mexique, le président Donald Trump finira par comprendre qu'il est dans l'intérêt des trois pays signataires de trouver un terrain d'entente. Alors que les États-Unis ont refusé, mercredi dernier, de renouveler l'ACEUM afin de corriger ses lacunes et réduire leur.
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5: Ok, oui, la gang, midi a sonné et c'est l'heure officiellement de lancer le week-end dans le Road Trip du week-end. Ariane qui s'installe avec vous jusqu'à 18h parce que oui, durant tout l'été, on débute le week-end une heure plus tôt dans le Road Trip du week-end. Je vous accompagne dès midi pour toute la période estivale et vous allez voir, on change pas nos belles habitudes. Du vendredi, j'aurai pour vous la nouveauté New Country à venir au courant de l'après-midi. Un groupe canadien là, qui a littéralement dominé le New Country canadien des 10 dernières années. Une nouveauté à vous présenter aux alentours de 15h20. Également, il y a les Crinqués un peu plus tard aujourd'hui. Le quiz du vendredi. Est-ce que Nico Bellemar sera relevé le quiz du jour? Vous allez le découvrir dans l'heure de 17h. Et bien sûr, pour vous, tout au long de l'après-midi, la meilleure musique, des suggestions d'activités, plusieurs spectacles et événements à ne pas manquer au courant de la journée. On jase de tout ça. Et bien sûr, pour vous, toujours plus de musique, toujours plus de New Country dans la prochaine heure. On aura du Darla Smith, on aura du Tim Hicks, du George Bird, mais on ouvre ce blitz d'une heure de hit sans arrêt avec un gars qui on a jasé dans les dernières semaines. Voici Tony Stevens, c'est You Problem à Country Pop.

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en ce 3 juillet. Ariane qui vous accompagne dans le road trip du week-end. Aujourd'hui, journée mondiale quand même assez importante. C'est la journée mondiale sans sac de plastique. Tu sais, les fameux sacs qu'on oublie tout le temps dans notre char, nos sacs réutilisables, ben c'est ça. Faudrait pas les oublier aujourd'hui pour faire du bien à notre planète parce que c'est la chose, une des choses, en fait, qui pollue le plus sur la planète, à quel point on oublie les sacs. C'est des utilisations à usage unique. Alors, si jamais aujourd'hui, vous êtes capable là, de ne pas utiliser du plastique, ce serait vraiment l'idéal. D'ailleurs, moi, là, je dois vous avouer, j'ai remplacé les pailles en plastique parce que les pailles en carton, pas capable. Dans mon char, là, j'ai un petit sac, un genre d'essuie à crayon. Je me suis acheté des pailles en acier inoxydable. Ça vaut la vaisselle, ça se lave super bien. J'ai remis dans mon char. Fait comme ça, l'été, quand j'ai besoin d'un petit café glacé... Je ne bois pas du carton avec les pailles en carton. Alors, un petit truc comme ça, là, si jamais vous avez envie d'aider l'environnement, est-ce que vous avez d'autres trucs là, pour réduire l'utilisation du plastique chez vous? Textez-moi 819-519-1031. Elle est en concept. L'une de mes préférées de Dallas Smith, voici CRZY à Country Pop.

plein cœur d'un blitz d'une heure de ETS sans arrêt. Rien qui vous accompagne dans cette petite semaine bizarre. Deux jours congé, deux jours, c'est le week-end. C'est vraiment comme ça que ça s'est passé tout au long de la semaine. Alors, j'espère que vous êtes pas trop déstabilisés. On est vendredi aujourd'hui, la gang. Et on est déjà dans le road trip du week-end parce que Country Pop, on débute ça une heure plus tôt. Et pour bien débuter votre week-end, ben, il y aura plusieurs événements et spectacles gratuits tout au long de la journée et de la fin de semaine dans la région. D'ailleurs, je vous dis qui sont les artistes invités ce soir du côté du Festivois de Trois-Rivières, parce que oui, il y a du méchant beau monde qui seront de passage, mais juste avant, je vous offre toujours plus de musique, toujours plus de New Country. Voici Tim Hicks et The Pilots à Country Pop.

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Alors, tout ça vers la Maurice Pélanaudière, c'est le Road Trip du week-end qui se poursuit. Ariane qui vous accompagne. J'espère que vous passez un excellent vendredi jusqu'à présent. On poursuit ce soir le Festivois de Trois-Rivières. Il reste plus que trois soirées. Hein, ce soir, samedi et dimanche, ce sera la grande conclusion du Festivois. Et là, il y a des gros noms là, qui sont de passage aujourd'hui au Festivois, notamment Zachary Richard à 19h sur la scène du Monastère. Il y a également Ima, qui ça fait longtemps qu'on n'a pas vu. Sur scène, elle sera là, sur la scène du Jardin, sur la scène principale du Fleuve, ce soir de 20h10, Deeply Apples, juste après, à 21h, We Came As Romans, et on conclut la soirée à 22h30 avec Papa Roach, ce soir, sur la scène du Fleuve. Et là, la gang, un des spectacles les plus attendus de la programmation, c'est Angine de Poitrine, 23h30, ce soir. Ça va se passer sur la scène du Quai, une scène très, très, très petite, là. On va se le dire. Pas beaucoup de capacité. On parle littéralement là, de 2000 à 3000 personnes parce qu'on a décidé de modifier un peu la scène et l'espace pour ce soir pour essayer de rentrer le plus de gens possible. Mais la gang du Festivois nous a mentionné qu'on ne déplaçait pas le spectacle. Ça va vraiment se passer sur la scène du Quai. Alors, premier arrivé, premier rentré. Et lorsque la capacité est atteinte, la capacité est atteinte. Alors, si jamais vous avez envie de voir Angine de Poitrine ce soir, le phénomène mondial, bien, arrivez assez tôt parce que ça risque d'être plein à craquer. 23h30, scène du Quai ce soir pour conclure le Festivois en cette belle soirée du 3 juillet. Voici George Burge, c'est Cowboy Songs à Country Pop.

0: Déjà une belle heure de compléter ensemble dans notre road trip du week-end. Ariane qui vous accompagne jusqu'à 18h. J'espère que vous passez un excellent vendredi. Déjà le week-end, ça passe tellement vite. Et on est déjà rendu le 3 juillet, demain soir d'ailleurs, samedi soir. Ça veut dire que c'est notre radio bingo de la Mauricie. J'ai tous les détails pour vous en début de prochaine heure. Des suggestions de spectacles également gratuits dans la région. Vous voulez pas manquer votre chance. Et bien sûr, pour vous, toujours plus de musique et toujours plus de New Country pour bien accompagner votre journée au travail ou votre journée en congé. Parce que ouais, hein, le mois de juillet, c'est les vacances pour bien du monde. Au retour, on poursuit un blitz d'une heure de été sans arrêt. Scotty McCreery s'amène avec Fall of Summer à Country Pop.
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13h10 minutes dans le Road Trip du week-end. Ariane qui vous accompagne. J'espère que vous passez un excellent vendredi. Avec le soleil, la chaleur, ça fait du bien. Hein? On est vraiment en période estivale et on le ressent à 100%, ça c'est sûr et certain. Et là, ben, demain, oui, il annonce beau, la gang, on va se le dire. Il annonce beau demain, évidemment, quand il y a des grosses chaleurs comme ça, on a un risque d'orage hein, qui plane au-dessus de nos têtes. 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Voici Dean Brody, c'est A Man Without a Woman à Country Pop.

En plein cœur de blessé d'une heure de été sans arrêt, Ariane qui vous accompagne. J'espère que vous passez un excellent vendredi jusqu'à présent, que vous soyez au boulot, que vous soyez en congé aujourd'hui dans vos vacances estivales. Merci d'être bien branché à Country Pop. J'espère que vous avez profité un peu là, du soleil à l'extérieur, prendre un plein de vitamine C, là, peut-être l'heure du lunch à l'extérieur, parce que ça fait du bien. Et là, ben, on va en profiter hein, de ce beau soleil-là tout au long de la fin de semaine. Et parlant de fin de semaine, là, ça débute dans les prochaines, si jamais vous êtes au boulot. Peut-être que vous n'avez pas de plan encore pour votre week-end, mais moi, là, je vais vous remplir ça, la gang. Vous ne créerez pas ça. Un spectacle gratuit ce soir du côté de Shawinigan pour bien débuter votre week-end. Je vous dévoile

l'identité du groupe qui sera de passage, un des bands qui a battu tous les records musicaux au Québec dans les dernières années. Je vous dévoile leur identité dans une dizaine, mais pour le moment, on poursuit notre blitz d'une heure de hit sans arrêt. Voici Morgan Wallen, c'est Thinking About Me, à Country Pop.

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1: Partout à travers la Mauricie et la Naudière, c'est le road trip du week-end. Ariane qui vous accompagne. J'espère que vous passez un excellent vendredi 3 juillet déjà aujourd'hui. Et pour l'occasion, ben, c'est le grand retour des soirées, les grandes soirées des jardins du côté de la place du marché. Ça se passe au centre-ville de Shawinigan. C'est la 5e rue de la Pointe. On ferme la rue complètement. On met une scène à la place du marché. Et là, ben, tout le monde se ramasse là-bas au centre-ville pour voir des spectacles gratuits. Dans les prochaines semaines, il y aura Clément Jacques, Ariane Moffat, ça va se finir avec Marjo le 7 août. Il y a même notre bidou national, le Brigitte Boisjoli, qui sera là le 17 juillet prochain. Mais là, ça débute ce soir, dès 19h, DJ sur place. Et par la suite, à 20h, ben, c'est les deux frères, ouais, les deux frères là, qui ont battu tous les records de la musique là, au Québec dans les dernières années. Le nombre de chansons numéro 1 au palmarès, les ventes de billets, d'albums, ils ont battu beaucoup de records. Et là, ben, c'est eux qui seront de passage ce soir gratuitement, je vous rappelle. Place du marché du côté de Shawinigan. Alors, si jamais vous avez envie d'aller faire votre tour, ben, ça se passe dès 19h ce soir avec un DJ et 20h pour voir les deux frères. On les aura d'ailleurs dans les prochaines avec Léo Gagné. Mais pour le moment, c'est Florida Georgia Line en compagnie des Backstreet Boys. God, Your Mama and Me à Country Pop.

de compléter ensemble la Mauricie Ariane qui vous accompagne jusqu'à 18h. J'espère que vous passez un excellent vendredi. Au courant de la prochaine heure, on s'en va faire un tour de manège ensemble, la gang. Oh que oui, un événement là, qui a débuté hier, 119 ans dans la région. Faut le faire. Je pense qu'il y a personne encore en vie en Mauricie qui était là lors de la première édition. Du moins, si jamais il y a quelqu'un, je veux le connaître, cette personne-là. Ça, c'est sûr et certain. Je vous dis de quoi il s'agit au courant de la prochaine heure. Et bien sûr, pour vous, toujours plus de musique, toujours plus de New Country. Kane Brown débute le prochain Blitz d'une heure de été sans arrêt avec Woman à Country Pop. 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
1: Ici Robert Bernard. Vendredi 3 juillet, en Manchette. Un violent orage a frappé Louisville hier en fin d'après-midi avec des vents violents et de fortes pluies. En une quinzaine de minutes, des centaines de branches ont été cassées, des bardeaux de toiture arrachés et une partie du toit de l'usine Canadel a été sauvée. Heureusement, aucun blessé n'a été signalé. À Trois-Rivières, le projet de 250 logements prévus sur le terrain de l'ancienne bétonnière semble avoir été abandonné. Le Nouvelliste rapporte que, bien qu'il ait obtenu toutes les autorisations municipales, le terrain est de nouveau en vente pour 7,5 millions de dollars. Les répercussions climatiques causées par la construction du nouvel oléoduc reliant l'Alberta et la Colombie-Britannique inquiètent. Ce projet d'expansion permettrait l'acheminement de plus d'un million de barils de pétrole par jour vers des bateaux pétroliers, puis vers les marchés asiatiques. Patrick Bonin, député de Repentigny et porte-parole du Bloc québécois en environnement.
2: Là, il n'y a encore pas de promoteurs privés. Le reste, c'est le gouvernement fédéral, c'est l'Alberta, qui vont mettre au Bois-Mot près de 50 milliards de dollars. Ça, c'est les Québécois, Québécoises, là, qu'on va payer pour doubler la production de pétrole des sables bitumineux.
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14h06 dans le road trip du week-end. Ariane qui vous accompagne. J'espère que vous passez un excellent vendredi jusqu'à présent. Toujours un bonheur de vous accompagner dans le road trip du week-end. 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Voici ma plan. C'est chez Stole My Truck à Country Pop.

partout au travers la Mauricie Nosière. Il y en a qui vous accompagnent. J'espère que vous passez un excellent vendredi jusqu'à présent. Dans les prochaines minutes, on va aller faire un tour de manège. Alors, si comme moi, vous avez la nausée facile, c'est peut-être le temps d'aller prendre vos gravoles, mais je vous garantis, on va avoir ben du fun dans une activité qui célèbre cette année ses 119 ans dans la région. Pour la première fois de son histoire, ben, l'accès au site est gratuit. On en jase dans une dizaine de minutes, mais pour le moment, quoi de mieux que de s'offrir encore plus de musique, encore plus de New Country. Voici Ingrid Andrea, c'est Sam Hunt, c'est Wishful Drinking, à Country Pop. Mais...

En plein cœur, un blitz d'une heure de Hits sans arrêt, Ariane qui vous accompagne. J'espère que vous passez une excellente journée, un excellent vendredi. Hier ouvrait la 119e édition de l'Expo Tri-R. Ouais, l'Expo Trois-Rivières, là, était là pour il y a 119 ans. Je pense qu'il y a personne qui a vécu la première édition de l'Expo Tri-R du côté de la Mauricie. Mais vous allez pouvoir la vivre et faire vos propres souvenirs aujourd'hui. Pourquoi? Parce que l'accès au site cette année est gratuit. Évidemment, vous allez devoir payer l'accès au manège, la nourriture et les jeux d'adresse. Là, ça, c'est sûr et certain. Mais vous allez pouvoir accéder au site gratuitement. Et en plus, ben, il y aura tout au long de la journée là, plusieurs activités. Entre autres, ce soir, dès 19h, de la danse country avec le Country Stomp qui seront là pour vous faire danser. Il y a le spectacle Get Up à compter de 20h. Il y a également les animaux là, qui sont là tout au long de la journée. La Petite Perme, que vous allez pouvoir voir des spectacles pour enfants tout au long de la journée, dont Jean Rock Cyr à 16h30. Là, c'est un peu comme un Louis Cyr, mais version enfant. Alors, vous allez pouvoir aller voir ce beau spectacle-là. Profitez également des manèges. Profitez aussi de la barbe à papa et de l'overdose de sucre dans les manèges. Des fois, faut pas abuser. Hein? C'est peut-être un petit cocktail là, qui fait en sorte que les gravats là, vont être nécessaires, mais chose certaine, l'Expo TR est bel et bien lancé. L'entrée sur le site est gratuite. Et ben vous allez accès, là, entre autres, là, pour les manèges, pour avoir un accès illimité, c'est genre 35$, le 37,50 pour avoir l'accès illimité au manège. Alors, ça vaut vraiment la peine. Ça se poursuit comme ça là, jusqu'au 11 juillet prochain, à l'exception de lundi. Lundi, le 6, ce sera fermé, mais 4, 5, 7, 8, 9, 10, 11, il y a des activités à tous les jours. Allez faire votre tour sur leur site Internet pour découvrir toutes les activités. Je vous rappelle, l'accès est gratuit pour assister au site et entrer sur le site cette année du côté de Expo TR, du côté de Trois-Rivières, tout juste à côté là, de l'hippodrome là, où on fait les courses du GP3R. Voici Solly Barrow, c'est Put It On Me à Country Pop.

En plein cœur de ce vendredi après-midi, Ariane qui vous accompagne dans le road trip du week-end pour bien terminer votre petite semaine au travail après un congé en plein milieu de la semaine. Ou encore pendant que vous êtes en train de défaire vos boîtes de déménagement ou tout simplement de profiter de votre congé estival. Merci de choisir Country Pop. Toujours un plaisir de vous accompagner. Et là, ben, la prochaine, pour vrai, c'est un coup de cœur ici à la station. Une reprise d'une chanson des années 80 par un band de New Country canadien. Montez le volume, c'est Patrick qu'on s'offre dès maintenant avec The Best à Country Pop.

0: belle heure de compléter ensemble la Mauricie. Ariane qui vous accompagne jusqu'à 18h. J'espère que vous passez un excellent vendredi. Au courant de la prochaine heure, j'ai pour vous la nouveauté New Country du vendredi. Et je vous le dis, là, c'est un des plus gros bands des 10 dernières années dans l'univers New Country canadien qui nous offre une nouveauté. Ce sera à vous de choisir si on ajoute ou non cette chanson à notre programmation régulière. Ça s'amène dans moins de 30 minutes. Et bien sûr, pour vous, toujours plus de musique, toujours plus de New Country pour bien débuter le prochain Blitz d'une heure de Hit sans arrêt. Un gars qu'on aura la chance de voir à 3 reprises ce mois-ci à Oceaga, le mois prochain à Lasso et en septembre ici chez nous en Mauricie au Festival Western de Saint-Tite. Max McNown s'amène au retour avec Better Me For You à Country Pop.
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1: Ici Robert Bernard. Vendredi 3 juillet, en Manchette. Un violent orage a frappé Louisville hier en fin d'après-midi avec des vents violents et de fortes pluies. En une quinzaine de minutes, des centaines de branches ont été cassées, des bardeaux de toiture arrachés et une partie du toit de l'usine Canadel a été sauvée. Heureusement, aucun blessé n'a été signalé. À Trois-Rivières, le projet de 250 logements prévus sur le terrain de l'ancienne bétonnière semble avoir été abandonné. Le Nouvelliste rapporte que, bien qu'il ait obtenu toutes les autorisations municipales, le terrain est de nouveau en vente pour 7,5 millions de dollars. Les répercussions climatiques causées par la construction du nouvel oléoduc reliant l'Alberta et la Colombie-Britannique inquiètent. Ce projet d'expansion permettrait l'acheminement de plus d'un million de barils de pétrole par jour vers des bateaux pétroliers, puis vers les marchés asiatiques. Patrick Bonin, député de Repentigny et porte-parole du Bloc québécois en environnement.
2: Là, il n'y a encore pas de promoteur privé. Le reste, c'est le gouvernement fédéral, c'est l'Alberta, qui vont mettre au bas mot près de 50 milliards de dollars. Ça, c'est les Québécois, Québécoises, là, qu'on va payer pour doubler la production de pétrole des sables bitumineux.
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15h07 dans le road trip du week-end. Ariane qui vous accompagne. J'espère que vous passez un excellent vendredi jusqu'à présent. 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Voici les gars de Old Minion, c'est Memory Lane à Country Pop.

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1: Ok, oui, la gang, c'est l'heure de la nouveauté New Country du vendredi. Un band canadien là, qui a littéralement plus de 10 ans de carrière, qui fait sensation depuis 10 ans, remporte les prix, notamment pour groupe de l'année au Canadian Country Music Award. Et là, ben, il prépare de la nouvelle musique, un nouvel album. Et le premier extrait de ce nouvel album-là, ben, c'est ce que j'ai à vous présenter aujourd'hui. Je parle des gars de James Barker Band qui nous offre une nouvelle chanson aujourd'hui. Et ce sera à vous de choisir si on ajoute ou non cette nouveauté à notre programmation régulière. Alors, téléphone en main, 819-519-1031, 819-519-1031 ou via Messenger sur notre page Facebook. Est-ce qu'on ajoute ou non cette nouveauté de James Barker Band? Voici After Dark à Country Pop.

En plein cœur d'un blitz d'une heure de Hit Stars de Rariane qui vous accompagne. En ce vendredi après-midi, déjà le 3 juillet, ça va tellement rapidement. On dirait que l'été va passer en un éclair et là, ben, on va essayer d'en profiter le plus possible de cet été-là avec les différentes activités, les différents festivals également. Et ben là, demain, ça se peut qu'il y ait du monde à Metz. Comme on dit, ça

Rivière Saint-Maurice, un gros festival qui est de retour pour une deuxième année. Je vous donne plus de détails dans une dizaine de minutes, mais pour le moment, on s'offre encore plus de musique, encore plus de New Country dans ce blitz d'une heure de It's a Sauveret. Voici Mitchell, Tenpenny et Saint Moon à Country Pop.

Demain, ne faites pas le saut, la gang. Si vous êtes dans le coin de Shawinigan et que vous voyez du monde en quantité industrielle sur la rivière Saint-Maurice du côté du parc de l'île Melville, parce que demain, c'est le grand retour du Festival de la rivière qui est présenté par Hydro-Québec. Alors, c'est plusieurs compétiteurs là, qui vont défier la rivière Saint-Maurice dans une classe respective ou compétitive, là, récréative en fait, ou compétitive. Alors, canot, kayak, rabaska, outriders, surf ski et paddleboard. Il va y avoir des différentes compétitions. Il va même avoir un triathlon et de la nage en eau libre. C'est ouvert pour tous les âges, des distances entre 5 et 30 km. De pur plaisir. Je sais pas pour vous, mais moi, 30 km en paddleboard, je pense que moi, j'ai été épuisée avant la fin, mais ce sera une grosse activité. Alors, il y en a hein, qui ont le talent et qui sont compétitifs, qui aiment ça, participer à ce genre d'activité-là. Il va y avoir également des activités au parc Melville. Alors, une zone familiale sur place, des jeux gonflables, maquillage, canon à mousse, animation et mascotte également. Alors, si jamais vous avez envie de prendre part à l'activité, vous pouvez encore vous inscrire. Et sinon, ben, vous pouvez découvrir la programmation complète en vous rendant sur le site de Tourisme Shawinigan. Alors, demain, méchant gros party pour le Festival de la rivière qui se poursuit du côté du parc Melville à Shawinigan. Voici Megan Patrick et c'est Safe Place to Break.

0: Notre belle heure de compléter ensemble la Mauricie. Ariane qui vous accompagne. J'espère que vous passez un excellent vendredi. Au cours de la prochaine heure, on va parler d'un mariage quasiment royal. La gang, je pense que c'est sur toutes les lèvres aujourd'hui. La reine Taylor Swift qui devrait se marier, là, selon tous les dires du côté de New York. Je vous donne plus d'informations là, au courant de la prochaine heure. Et bien sûr, pour vous, toujours plus de musique, toujours plus de New Country. Pour bien débuter notre prochain blitz d'une heure de hit sans arrêt, Morgan Wallen, c'était avec I Got Better à Country Pop.
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5: Ici Robert Bernard. Vendredi 3 juillet, voici ce qui marque l'actualité. C'est à partir d'aujourd'hui que les personnes éligibles commenceront à recevoir l'allocation canadienne pour l'épicerie. Des producteurs agricoles dénoncent la hausse des incivilités sur leurs terres. Bonne journée, mesdames, messieurs. Un violent orage a frappé Louisville hier en fin d'après-midi avec des vents très forts et de fortes pluies. En une quinzaine de minutes, des centaines de branches ont été cassées, des bardeaux de toiture arrachés et une partie du toit de l'usine Canadel a même été soulevée. Les pompiers et les équipes municipales ont travaillé toute la soirée pour dégager les routes. Heureusement, personne n'a été blessé. Le maire de Louisville, Yvon Deshaies, était de passage ce matin dans nos studios.
6: Bien sûr, c'était pas la tempête Debby. On a vécu pas d'accident majeur. On parle de blessés graves, quoi que ce soit. Pas du tout. Pas du tout. Mais un bon vent qui a soufflé Louisville, surtout vers l'ouest là, de la ville. On a même Canadel qui a perdu l'usine 1. Effectivement, beaucoup de branches cassées, tombées dans la rue. Pente d'électricité, oui. Qu'est-ce qui arrive? C'est que beaucoup de branches ont tombé sur des fils. Il faut refaire la ligne. On a même un poteau qui est tombé sur deux automobiles. Beaucoup de bardeaux de partis sur des toits.
5: Enfin, Yvon Deshaies a confirmé qu'aucune infrastructure de la ville n'a été touchée. Le député de Berthier-Masquinongé du Bloc québécois affirme que dans le dossier de l'accord Canada-États-Unis-Mexique, le président Donald Trump finira par comprendre qu'il est dans l'intérêt des trois pays signataires de trouver un terrain d'entente. Alors que les États-Unis ont refusé mercredi dernier de renouveler l'ACEUM afin de corriger ses lacunes et réduire leur déficit commercial avec les pays voisins, Yves Perron a rappelé que les États-Unis n'auraient pas signé cet accord en 2020 s'il avait été désavantageux pour eux. Il n'est pas inquiet pour la suite.
7: Le lobby intérieur, les gouverneurs, les entreprises vont le raisonner parce que l'accord de libre-échange est bon pour les deux pays. Là. Il n'y a aucun accord de libre-échange qu'un pays a signé pour se faire siphonner par l'autre comme peut prétendre. C'est ce que M. Trump prétend. Là. Que ce gars-là, c'est un intimidateur, c'est un dominant. À un moment donné, il faut arrêter de tenir compte de ces déclarations-là. Il faut surtout arrêter de tout donner avant de commencer à négocier. Puis il faut s'asseoir à la table, puis il faut parler.
5: Rappelons que dans ce contexte, cela force le déclenchement d'un processus de révision annuelle pour 10 ans. C'est à partir d'aujourd'hui que les personnes éligibles commenceront à recevoir l'allocation canadienne pour l'épicerie qui remplace le crédit pour la TPS-TVQ. Cette aide du gouvernement fédéral sera versée tous les 3 mois sur les comptes bancaires des ménages à faible revenu. Les montants annuels peuvent varier. Ils sont calculés en fonction de la situation économique des ménages canadiens. De retour chez nous, le projet de 250 logements prévus sur le terrain de l'ancienne bétonnière à Trois-Rivières semble avoir été abandonné. Selon le Nouvelliste, bien qu'il ait obtenu toutes les autorisations municipales, le terrain est de nouveau en vente pour 7,5 millions de dollars. Par ailleurs, le boisé des Sœurs a récemment été rasé pour faire place à un autre projet immobilier de 250 logements. Des producteurs agricoles dénoncent la hausse des incivilités sur leurs terres. Selon Le Soleil, la Fédération de l'UPA Capitale Nationale Côte-Nord explique que des VTT circulent dans les champs, détruisant des semis et causant des dommages importants. Les agriculteurs demandent davantage de respect et de sensibilisation, rappelant que leurs champs sont des lieux de travail privés et non des espaces publics. 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

13h03 dans le road trip du week-end. Ariane qui vous accompagne en ce beau vendredi après-midi, début de soirée, là, tranquillement, pas vite. On dirait qu'on ne sait plus, hein, avec le soleil qui se couche de plus en plus tard. Il fait tellement beau et longtemps en plus. On en profite pleinement. 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Je vais fermer mon micro pour vos oreilles, la gang, mais c'est sûr que moi, je crinque le volume et chante à tue-tête Alex Warren, c'est Fever Dream dans ce blitz d'une heure de hit sans arrêt à Country Pop.

En plein cœur de Blitz du Nord, et Essence Air Ariane qui vous accompagne dans le road trip du week-end dans une dizaine de minutes. On parle d'un mariage aujourd'hui, probablement le mariage royal ou le mariage de la destinée. C'est sur toutes les lèvres, littéralement, le mariage de Taylor Swift. Alors, on jase de ce qu'on sait sur cette grosse journée qui devrait, somme toute, être la journée officielle du mariage de Taylor Swift et Travis Kelce. Ça se passe dans une dizaine, mais juste avant, ma reine à moi du moment du New Country, c'est nul autre que Ella Langley. D'ailleurs, elle a encore une fois battu tous les records. Ses chansons qui sont au sommet du palmarès Billboard Hot 100. Ella Langley, qui avait Choosing Texas, qui était au sommet du palmarès pendant 3 semaines consécutives, elle est retournée, elle est pour une 13e semaine au sommet du palmarès. Ça n'a pas été consécutif. Alors, c'est pour ça qu'elle a battu son propre record avec celle qu'on va s'offrir, parce que là, elle est deuxième. Cette chanson-là, cette semaine, était première la semaine dernière, mais les deux premières positions appartiennent quand même à Ella Langley, alors c'est pas rien. Pour elle, elle trône au sommet de tous les palmarès, tous styles confondus. Et la chanson qui a battu le record de Choosing Texas, c'est celle-ci. Voici Ella Langley et Be Her à Country.

La gang. Il faudrait vraiment vivre dans une grotte, là, enterrée dans un bunker pour ne pas savoir qu'aujourd'hui, c'est probablement le mariage officiel de Taylor Swift et

Travis Kelce, qui devrait se dire oui là, un peu plus tard dans la journée du côté du Madison Square Garden de New York. Alors, le couple aurait déboursé environ le 3 millions de dollars pour louer l'amphithéâtre pour 3 jours de festivités. Tout ce qu'on sait, c'est que hier il y avait un dîner de réception là, avec une centaine d'invités. Ce soir, ben ce serait là, la grosse soirée. Alors, à compter de 16 heures, on dit qu'il y aurait un cocktail dans l'entrée. La cérémonie officielle serait aux alentours de 17h30. Alors, d'ici 18h, là, Travis Kelce et Taylor Swift devraient se dire « Oui, je le veux ». Et par la suite, ben il y aura des festivités qui vont se poursuivre à l'intérieur du Madison Square Garden jusqu'à 2h du matin. On parle d'environ 1000 invités là, qui sont attendus. Et là, ben, on garde ça vraiment secret. Pourquoi? Mais parce que les invités doivent se rendre en voiture. Il y a près de 500 véhicules qui sont attendus et on a construit un énorme chapiteau juste au-dessus du stationnement de Penn Station qui est littéralement en face là, du Madison Square Garden pour garder les invités secrets et discrets. Alors, j'ai bien hâte là, de voir à quoi ça va ressembler. On sait dans les rumeurs là qu'il y a certains... artistes qui devraient performer lors de ce mariage-là, notamment Stevie Nicks qui devrait être là. Également, Tim McGraw devrait faire une apparition sur scène ce soir pour chanter au mariage de Taylor Swift. Ça fait partie là, des rumeurs. Alors évidemment, on a bien hâte de voir. Évidemment, il y a ses grands amis Selena Gomez, Ed Sheeran, entre autres, là, qui devraient faire partie de la liste des invités. Alors, j'ai l'impression là, qu'on va avoir des images de ce fameux mariage pratiquement royal au courant des prochains jours sur les réseaux sociaux. Moi, je dois vous avouer, le mariage en tant que tel, ben, tant mieux pour eux. Là. Ils se marient, ils ont de l'argent, puis ils montent, tant mieux. Mais moi, ce que j'ai hâte de voir, c'est la robe de Taylor Swift. J'ai hâte de voir le style qu'elle a décidé de choisir. C'est plus ça qui m'intéresse qu'autre chose. Et vous, ben, est-ce que ça vous intéresse ou pas, ce mariage-là? J'ai envie de vous entendre sur le sujet. Textez-moi 819-519-1031. Le temps qu'on s'offre du Taylor Swift, la voici avec Love Story à Country Pop.

début de vendredi soir, Ariana qui vous accompagne. J'espère que vous avez passé une excellente semaine. Une grosse salutation là, à tous les jeunes entre 14 et 18 ans là, qui sont animateurs de camp de jour dans les parcs. Avec la chaleur, le gros soleil cette semaine, ça n'a pas dû être facile de gérer un groupe de jeunes, de les entertainer aussi. Là, les jeux d'eau ont été ouverts, évidemment, ça l'a comme un peu aidé, mais j'ai été moi-même monitrice de camp de jour à une certaine époque. Et je sais à quel point c'est pas toujours évident là, d'avoir une autorité quand t'as 14-15 ans sur des jeunes qui ont pratiquement le même âge que toi. Alors, salutations à toute cette belle gang de jeunes là, qui prennent soin de vos enfants un peu partout à travers la Mauricie. On vous voit là, quand on circule, là, on voit les parcs qui sont remplis. Alors, merci de faire le travail que vous faites. C'est pas la job la plus facile, mais au moins, on a besoin de vous. Alors, salutations à tous les moniteurs de camp de jour. J'espère que vous n'avez pas des noms spéciaux. Moi, j'avais pas le meilleur des noms de camp. Je m'appelais Twist. Ouais, parce que j'étais monitrice de plongeon et à un moment donné, ben le cours de plongeon est disparu et je me suis ramassée avec des jeunes de 4 ans à gérer des kids de 4 ans qui n'étaient pas capables de me dire mon nom. Alors, ça a fini par être Twit à la fin. Alors, j'espère que vous avez des noms plus classiques genre Gogoun, Bikini ou encore Sandales. Je sais pas pourquoi je suis dans la thématique piscine, mais je suis vraiment restée là-dedans. Alors, salutations à vous toute la gang. Merci d'être présent et de prendre soin de nos jeunes en Mauricie durant tout l'été. Ça n'a pas été une semaine facile, mais ça sera pas pendant les prochaines semaines, mais vous faites un travail exceptionnel. Voici Josh Stumpf, c'est Highway Money à Country Pop.

0: passe tellement rapidement, la gang. Il nous reste qu'une belle heure à passer ensemble. Et d'ailleurs, au courant de cette prochaine heure, il y a le quiz du vendredi. Ouais, je pose des questions à Nico Bellemare sur une thématique bien spéciale aujourd'hui. Est-ce qu'il sera capable de répondre aux questions? On a la réponse au courant de la prochaine heure, dans les 30 prochaines minutes. Et bien sûr, pour vous, toujours plus de musique, toujours plus de New Country pour bien débuter notre dernier blitz d'une heure de hit sans arrêt du road trip du week-end. Luke Combs se termine avec Sleepless in an Hotel Room à Country Pop.
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2: Ici Robert Bernard. Vendredi 3 juillet, voici ce qui marque l'actualité. C'est à partir d'aujourd'hui que les personnes éligibles commenceront à recevoir l'allocation canadienne pour l'épicerie. Des producteurs agricoles dénoncent la hausse des incivilités sur leurs terres. Bonne journée, mesdames, messieurs. Un violent orage a frappé Louisville hier en fin d'après-midi avec des vents très forts et de fortes pluies. En une quinzaine de minutes, des centaines de branches ont été cassées, des bardeaux de toiture arrachés et une partie du toit de l'usine Canadel a même été soulevée. Les pompiers et les équipes municipales ont travaillé toute la soirée pour dégager les routes. Heureusement, personne n'a été blessé. Le maire de Louisville, Yvon Deshaies, était de passage ce matin dans nos studios.
3: Bien sûr, c'était pas la tempête d'Ebi. On a vécu pas d'accident majeur. On parle de blessés graves, quoi que ce soit. Pas du tout. Mais un bon vent qui a soufflé Louisville, surtout vers l'ouest là, de la ville. On a même Canadel qui a perdu l'usine 1. Effectivement, beaucoup de branches cassées, tombées dans la rue. Pente d'électricité, oui. Qu'est-ce qui arrive? C'est que beaucoup de branches ont tombé sur des fils. Il faut refaire la ligne. On a même un poteau qui est tombé sur deux automobiles. Beaucoup de bardeaux de parties sur des toits.
2: Enfin, Yvon Deshaies a confirmé qu'aucune infrastructure de la ville n'a été touchée. Le député de Berthier-Masquinongé du Bloc québécois affirme que dans le dossier de l'accord Canada-États-Unis-Mexique, le président Donald Trump finira par comprendre qu'il est dans l'intérêt des trois pays signataires de trouver un terrain d'entente. Alors que les États-Unis ont refusé mercredi dernier de renouveler l'ACEUM afin de corriger ses lacunes et réduire leur déficit commercial avec les pays voisins, Yves Perron a rappelé que les États-Unis n'auraient pas signé cet accord en 2020 s'il avait été désavantageux pour eux. Il n'est pas inquiet pour la suite.
4: Le lobby intérieur, les gouverneurs, les entreprises vont le raisonner parce que l'accord de libre-échange est bon pour les deux pays. Là. Il n'y a aucun accord de libre-échange qu'un pays a signé pour se faire siphonner par l'autre comme peut prétendre. C'est ce que M. Trump prétend. Là. Que ce gars-là, c'est un intimidateur, c'est un dominant. À un moment donné, il faut arrêter de tenir compte de ces déclarations-là. Il faut surtout arrêter de tout donner avant de commencer à négocier. Puis il faut s'asseoir à la table, puis il faut parler.
2: Rappelons que dans ce contexte, cela force le déclenchement d'un processus de révision annuelle pour 10 ans. C'est à partir d'aujourd'hui que les personnes éligibles commenceront à recevoir l'allocation canadienne pour l'épicerie qui remplace le crédit pour la TPS-TVQ. Cette aide du gouvernement fédéral sera versée tous les 3 mois sur les comptes bancaires des ménages à faible revenu. Les montants annuels peuvent varier. Ils sont calculés en fonction de la situation économique des ménages canadiens. De retour chez nous, le projet de 250 logements prévus sur le terrain de l'ancienne bétonnière à Trois-Rivières semble avoir été abandonné. Selon le Nouvelliste, bien qu'il ait obtenu toutes les autorisations municipales, le terrain est de nouveau en vente pour 7,5 millions de dollars. Par ailleurs, le boisé des Sœurs a récemment été rasé pour faire place à un autre projet immobilier de 250 logements. Des producteurs agricoles dénoncent la hausse des incivilités sur leurs terres. Selon Le Soleil, la Fédération de l'UPA Capitale Nationale Côte-Nord explique que des VTT circulent dans les champs, détruisant des semis et causant des dommages importants. Les agriculteurs demandent davantage de respect et de sensibilisation, rappelant que leurs champs sont des lieux de travail privés et non des espaces publics. 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

17h03 exactement au cadran. Rihanna qui vous accompagne. J'espère que vous passez un excellent vendredi. 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Dans une dizaine, on fait le quiz du vendredi avec les craqués. Mais juste avant, c'est High Valley et Rivers Still Running à Country Pop.

0: 23 juillet aujourd'hui, la gang. Je vous en ai mentionné au début de l'émission. C'est la journée mondiale sans sac de plastique. Et pour l'occasion, j'ai préparé un quiz sur le plastique à Nico Bellemare. Mais vous allez voir, là, on va se coucher pas mal moins niaiseux. Vous allez découvrir qu'il y a bien des affaires que le plastique peut faire. Et des fois, c'est pas tout le temps en bien. Alors, voici le quiz du vendredi dans Les Crinqués à Country Pop.
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2: On termine toujours la semaine avec des quiz du plaisir. Ben, nul autre qu'Ariane d'amour.
0: Coucou! Là, aujourd'hui, c'est une journée mondiale quand même importante. La journée mondiale sans sac de plastique. Puis on va se le dire, au Québec, là, on fait notre effort depuis un méchant bout. Bon, on a beau les oublier dans notre valise de chambre ou à maison, on n'a plus beaucoup de sacs en plastique. C'est mais vrai. J'ai décidé de faire un quiz sur pourquoi le plastique est pas bon dans nos vies en général et pour l'environnement. Alors, j'ai préparé un quiz là-dessus. Vous allez voir que finalement, on est mieux sans plastique dans nos vies.
2: OK.
0: T'es-tu prêt?
2: Ben, je suis prêt certain.
0: Quelle proportion approximative du plastique produit dans le monde entier est officiellement recyclé? 9 % 40 % ou 75 %
2: Moi, j'irais avec aussi peu que 9 %
0: Aussi peu que 9 % c'est la bonne réponse. Quel objet contribue le plus souvent à la pollution plastique des plages et des berges sur le bord de l'eau? Les jouets de plage, les mégots de cigarettes contenant du plastique ou encore des lunettes de soleil oubliées?
2: Je pense que c'est les mégots.
0: Les mégots de cigarettes, effectivement, encore beaucoup de gens laissent traîner leurs mégots de cigarettes, mais peu de gens savent, ça contient du plastique
2: et ça
0: se décompose pas comme on... Ça prend des années à se décomposer. Pourquoi les sacs plastiques peuvent-ils être dangereux pour les tortues marines? Oh. Ils ressemblent à des méduses, l'une de leurs sources de nourriture. Ils dégagent une odeur qui les attire ou ils augmentent la température de l'eau.
2: Je pense que c'est... Ah, ils pensent que c'est une méduse.
0: Exactement. Et bien, finalement, ils souffrent. Mangeant du plastique, on ferait un peu la même affaire, nous autres, si on ingérait du plastique.
2: Elle souffoque, fuck un autre animal marin.
0: Oh mon Dieu, quel jeu de mots, j'y avais même pas pensé. Parmi les activités suivantes, laquelle réduit généralement le plus la quantité de déchets plastiques? Recycler davantage, acheter des produits avec moins d'emballage ou jeter les plastiques dans des poubelles publiques?
2: Dans les poubelles publiques, je pense.
0: Ben non, faut pas jeter le plastique.
2: Ah non, non, t'as raison, excuse-moi, j'étais... J'avais compris, je parlais qu'il fallait le jeter.
0: Non.
2: Ah, j'avais pas compris le sens de la question. Excuse-moi, ben oui.
0: En fait, c'est même pas de recycler davantage, c'est d'acheter les produits avec moins d'emballage.
2: Déjà,
0: ça fait en sorte parce que c'est pas parce qu'on met au recyclage que ça va être officiellement recyclé parce que ça déborde ça avec. Les microplastiques ont été retrouvés dans quoi? Les océans seulement, les océans, l'air, l'eau potable et certains aliments ou dans les déserts uniquement?
2: C'est partout, là.
0: Partout.
2: L'air, l'eau, le
0: effectivement.
2: Feu.
0: Effectivement. Alors, on peut respirer du plastique sans même s'en rendre compte. Quel secteur est l'un des plus grands utilisateurs de plastique à usage unique? L'emballage alimentaire et commercial, l'industrie du cinéma ou encore les bibliothèques?
2: Je dirais A.
0: Oui, l'emballage alimentaire et commercial, c'est souvent à usage unique. Surtout là, quand je vois une banane râpée dans du saran wrap dans du plastique à l'épicerie pour les vendre individuellement, je suis comme, mais pourquoi? Pourquoi remplacer une bouteille d'eau jetable par une bouteille d'eau réutilisable est-il bénéfique? Parce qu'elle élimine complètement les déchets plastiques mondiaux, parce qu'elle réduit la demande pour les plastiques à usage unique ou parce qu'elle consomme plus de ressources naturelles?
2: C'est...
0: Non, en fait, c'est qu'elle réduit la demande de plastique à usage unique parce que les bouteilles d'eau en plastique, ben souvent, on les jette ou on les récupère après les avoir utilisées. C'est rare qu'on re-remplit notre bouteille d'eau en plastique.
2: Ouais.
0: Dernière question pour toi. Quel est le principal avantage environnemental de réduire notre consommation de plastique? A. Ça réduit la pollution tout en diminuant l'utilisation de ressources fossiles. B. Ça augmente la production industrielle. Ou C. Ça élimine tous les déchets domestiques.
2: Ah,
0: Exactement. Ça réduit la pollution, ça diminue l'utilisation de ressources fossiles. Alors évidemment, on essaye là, le plus possible de faire attention. Là, je pense qu'on a tous vu le fameux documentaire avec la tortue puis la paille en plastique dans le nez. Mais c'est pas juste les pailles en plastique, c'est vraiment le plastique en général. Puis plus les recherches avancent, mais plus il y a des causes de cancer à cause du plastique dans l'air, dans l'environnement et tout ça. Alors si on est capable de réduire, de faire un effort, ça serait vraiment utile. Alors en cette journée sans sac de plastique, ben oubliez pas, hein, si vous allez à l'épicerie, vos sacs sont peut-être dans le char ou à la maison, prenez-les avant de partir.
2: Oui, merci du rappel.
0: Ça va faire pas mal de bain.
2: On va partir l'été conscientisé. Merci.
0: Et voilà, bonne journée.
2: Toi aussi.
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Merci d'être à l'écoute du Road Trip du week-end Ariana qui vous accompagne à la radio, qui vous offre le plus de New Country dans notre belle région. Et parlant de New Country, ben quand il y a des spectacles New Country avec des artistes là, des artistes américains qui viennent nous rendre visibles, ben, on a envie de vous en jaser. Et là, ben c'est l'été. En fait, on est un peu plus disposé à faire des petits road trips. Puis encore là, on va pas se rendre si loin que ça. Demain soir, il y a Brian Martins qui est en spectacle du côté de Mirabel, dans l'ancien terrain de l'aéroport de Mirabel. Il y a le Northwest Festival. C'est comme un rodéo avec également des spectacles

New Country, il y en a ce soir, il y en a demain. Brian Martins, Phil Lauzon, entre autres, en spectacle. Alors, si jamais là, vous avez envie de faire un petit tour de char pour aller voir du New Country live, ben sachez qu'il est en spectacle demain. Puis Brian Martin, il nous a offert un méchant gros hit radio. Et on se l'offre dès maintenant. Voici We Ride à Country Pop.

suite du road trip du week-end. Ariana qui vous accompagne jusqu'à 18h, j'allais dire 21h, mais non, jusqu'à 18h aujourd'hui. Je vous accompagne dans le road trip du week-end. Notre prochain artiste va lancer de la nouvelle musique à l'automne prochain et il sera d'ailleurs de passage pour nous présenter ses nouvelles chansons ici même au Québec. Ça va se passer le 5 novembre prochain du côté du théâtre Beamfield de Montréal. Si jamais vous le connaissez pas encore, là, ça va être une super de belle découverte à faire. Moi, je l'adore. Un gars rempli de talent. Dalton Davins va faire sa première partie. Ça aussi, c'est un autre phénomène à découvrir là, si vous le connaissez pas. Alors, Owen Raglins sera de passage le 5 novembre prochain du côté de Montréal. Les billets sont déjà en vente. Allez découvrir son album là, qu'il nous a lancé dans les dernières semaines. L'entrevue également qu'on a réalisée avec lui se retrouve au countrypop.ca dans la section blog. Là, vous allez pouvoir réentendre non seulement cette entrevue-là, mais toutes les entrevues réalisées avec les artistes. Et quand c'est des artistes anglophones, mais on vous traduit là, les entrevues en français. Alors, vous allez pouvoir lire le tout countrypop.ca pour en découvrir plus sur Owen Raglins qu'on s'offre dès maintenant avec sa plus récente, c'est Love, Hate, Loves à Country Pop.

pour moi dans le road trip du week-end. Un bonheur de vous savoir accompagné en ce vendredi. J'espère que vous avez passé une excellente journée. Le soleil, la bonne humeur, la chaleur restent avec nous tout au long de la fin de semaine. Parfait pour pouvoir profiter là, des différents événements. Je vous rappelle, hein, ce soir, les deux frères du côté de Shawinigan à la place du marché. On poursuit le Festivois de Trois-Rivières avec des méchants beaux spectacles, notamment Papa Roach ce soir sur la scène principale. Également, il y a l'Expo TR qui se poursuit tout au long de la fin de semaine. L'entrée est gratuite sur le site si jamais vous avez envie d'aller faire un tour en plus de toutes les autres belles activités. Moi, je vous retrouve dès midi demain pour une autre édition du Road Trip du week-end. Et d'ici là, ben, on se laisse avec encore plus de musique, encore plus de New Country. Et pour bien terminer notre Road Trip du week-end, voici Shawn Demens et Dallas Smith. C'est One Good Life à Country Pop.

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2: Ici Robert Bernard, vendredi 3 juillet. Voici ce qui marque l'actualité. C'est à partir d'aujourd'hui que les personnes éligibles commenceront à recevoir l'allocation canadienne pour l'épicerie. Des producteurs agricoles dénoncent la hausse des incivilités sur leurs terres. Bonne journée, mesdames, messieurs. Un violent orage a frappé Louisville hier en fin d'après-midi avec des vents très forts et de fortes pluies. En une quinzaine de minutes, des centaines de branches ont été cassées, des bardeaux de toiture arrachés et une partie du toit de l'usine Canadel a même été soulevée. Les pompiers et les équipes municipales ont travaillé toute la soirée pour dégager les routes. Heureusement, personne n'a été blessé. Le maire de Louisville, Yvon Deshaies, était de passage ce matin dans nos studios.
3: Bien sûr, c'était pas la tempête Debby. On a vécu pas d'accident majeur. On parle de blessés graves, quoi que ce soit. Pas du tout. Mais un bon vent qui a soufflé Louisville, surtout vers l'ouest là, de la ville. On a même Canadel qui a perdu l'usine 1. Effectivement, beaucoup de branches cassées, tombées dans la rue. Pente d'électricité, oui. Qu'est-ce qui arrive? C'est que beaucoup de branches ont tombé sur des fils. Il faut refaire la ligne. On a même un poteau qui est tombé sur deux automobiles. Beaucoup de bardeaux de partis sur des toits.
2: Enfin, Yvon Deshaies a confirmé qu'aucune infrastructure de la ville n'a été touchée. Le député de Berthier-Masquinongé du Bloc québécois affirme que dans le dossier de l'accord Canada-États-Unis-Mexique, le président Donald Trump finira par comprendre qu'il est dans l'intérêt des trois pays signataires de trouver un terrain d'entente. Alors que les États-Unis ont refusé mercredi dernier de renouveler l'ACEUM afin de corriger ses lacunes et réduire leur déficit commercial avec les pays voisins, Yves Perron a rappelé que les États-Unis n'auraient pas signé cet accord en 2020 s'il avait été désavantageux pour eux. Il n'est pas inquiet pour la suite.
4: Le lobby intérieur, les gouverneurs, les entreprises vont le raisonner parce que l'accord de libre-échange est bon pour les deux pays. Il n'y a aucun accord de libre-échange qu'un pays a signé pour se faire siphonner par l'autre comme peut prétendre. C'est ce que M. Trump prétend. Là. Que ce gars-là, c'est un intimidateur, c'est un dominant. À un moment donné, il faut arrêter de tenir compte de ces déclarations-là. Il faut surtout arrêter de tout donner avant de commencer à négocier. Puis il faut s'asseoir à la table, puis il faut parler.
2: Rappelons que dans ce contexte, cela force le déclenchement d'un processus de révision annuelle pour 10 ans. C'est à partir d'aujourd'hui que les personnes éligibles commenceront à recevoir l'allocation canadienne pour l'épicerie qui remplace le crédit pour la TPS-TVQ. Cette aide du gouvernement fédéral sera versée tous les 3 mois sur les comptes bancaires des ménages à faible revenu. Les montants annuels peuvent varier. Ils sont calculés en fonction de la situation économique des ménages canadiens. De retour chez nous, le projet de 250 logements prévus sur le terrain de l'ancienne bétonnière à Trois-Rivières semble avoir été abandonné. Selon le Nouvelliste, bien qu'il ait obtenu toutes les autorisations municipales, le terrain est de nouveau en vente pour 7,5 millions de dollars. Par ailleurs, le boisé des Sœurs a récemment été rasé pour faire place à un autre projet immobilier de 250 logements. Des producteurs agricoles dénoncent la hausse des incivilités sur leurs terres. Selon Le Soleil, la Fédération de l'UPA Capitale Nationale Côte-Nord explique que des VTT circulent dans les champs, détruisant des semis et causant des dommages importants. Les agriculteurs demandent davantage de respect et de sensibilisation, rappelant que leurs champs sont des lieux de travail privés et non des espaces publics. 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
5: Ici Robert Bernard. Vendredi 3 juillet, voici ce qui marque l'actualité. C'est à partir d'aujourd'hui que les personnes éligibles commenceront à recevoir l'allocation canadienne pour l'épicerie. Des producteurs agricoles dénoncent la hausse des incivilités sur leurs terres. Bonne journée, mesdames, messieurs. Un violent orage a frappé Louisville hier en fin d'après-midi avec des vents très forts et de fortes pluies. En une quinzaine de minutes, des centaines de branches ont été cassées, des bardeaux de toiture arrachés et une partie du toit de l'usine Canadel a même été soulevée. Les pompiers et les équipes municipales ont travaillé toute la soirée pour dégager les routes. Heureusement, personne n'a été blessé. Le maire de Louisville, Yvon Deshaies, était de passage ce matin dans nos studios.
6: Bien sûr, c'était pas la tempête Debby. On a vécu pas d'accident majeur. On parle de blessés graves, quoi que ce soit. Pas du tout. Pas du tout. Mais un bon vent qui a soufflé Louisville, surtout vers l'ouest là, de la ville. On a même Canadel qui a perdu l'usine 1. Effectivement, beaucoup de branches cassées, tombées dans la rue. Pente d'électricité, oui. Qu'est-ce qui arrive? C'est que beaucoup de branches ont tombé sur des fils. Il faut refaire la ligne. On a même un poteau qui est tombé sur deux automobiles. Beaucoup de bardeaux partis sur des toits.
5: Enfin, Yvon Deshaies a confirmé qu'aucune infrastructure de la ville n'a été touchée. Le député de Berthier-Masquinongé du Bloc québécois affirme que dans le dossier de l'accord Canada-États-Unis-Mexique, le président Donald Trump finira par comprendre qu'il est dans l'intérêt des trois pays signataires de trouver un terrain d'entente. Alors que les États-Unis ont refusé mercredi dernier de renouveler l'ACEUM afin de corriger ses lacunes et réduire leur déficit commercial avec les pays voisins, Yves Perron a rappelé que les États-Unis n'aurait pas signé cet accord en 2020 s'il avait été désavantageux pour eux. Il n'est pas inquiet pour la suite.
7: Le lobby intérieur, les gouverneurs, les entreprises vont le raisonner parce que l'accord de libre-échange est bon pour les deux pays. Là. Il n'y a aucun accord de libre-échange qu'un pays a signé pour se faire siphonner par l'autre comme peut prétendre. C'est ce que M. Trump prétend. Là. Que ce gars-là, c'est un intimidateur, c'est un dominant. À un moment donné, il faut arrêter de tenir compte de ces déclarations-là. Il faut surtout arrêter de tout donner avant de commencer à négocier. Puis il faut s'asseoir à la table, puis il faut parler.
5: Rappelons que dans ce contexte, cela force le déclenchement d'un processus de révision annuelle pour 10 ans. C'est à partir d'aujourd'hui que les personnes éligibles commenceront à recevoir l'allocation canadienne pour l'épicerie qui remplace le crédit pour la TPS-TVQ. Cette aide du gouvernement fédéral sera versée tous les 3 mois sur les comptes bancaires des ménages à faible revenu. Les montants annuels peuvent varier. Ils sont calculés en fonction de la situation économique des ménages canadiens. De retour chez nous, le projet de 250 logements prévus sur le terrain de l'ancienne bétonnière à Trois-Rivières semble avoir été abandonné. Selon le Nouvelliste, bien qu'il ait obtenu toutes les autorisations municipales, le terrain est de nouveau en vente pour 7,5 millions de dollars. Par ailleurs, le boisé des Sœurs a récemment été rasé pour faire place à un autre projet immobilier de 250 logements. Des producteurs agricoles dénoncent la hausse des incivilités sur leurs terres. Selon Le Soleil, la Fédération de l'UPA UPA Capital National Côte-Nord explique que des VTT circulent dans les champs, détruisant des semis et causant des dommages importants. Les agriculteurs demandent davantage de respect et de sensibilisation, rappelant que leurs champs sont des lieux de travail privés et non des espaces publics. 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
1: Ici Robert Bernard. Vendredi 3 juillet, voici ce qui marque l'actualité. C'est à partir d'aujourd'hui que les personnes éligibles commenceront à recevoir l'allocation canadienne pour l'épicerie. Des producteurs agricoles dénoncent la hausse des incivilités sur leurs terres. Bonne journée, mesdames, messieurs. Un violent orage a frappé Louisville hier en fin d'après-midi avec des vents très forts et de fortes pluies. En une quinzaine de minutes, des centaines de branches ont été cassées, des bardeaux de toiture arrachés et une partie du toit de l'usine Canadel a même été soulevée. Les pompiers et les équipes municipales ont travaillé toute la soirée pour dégager les routes. Heureusement, personne n'a été blessé. Le maire de Louisville, Yvon Deshaies, était de passage ce matin dans nos studios.
2: Bien sûr, c'était pas la tempête Debbie. On a vécu pas d'accident majeur. On parle de blessés graves, quoi que ce soit. Pas du tout. Mais un bon vent qui a soufflé Louisville, surtout vers l'ouest là, de la ville. On a même Canadel hein, qui a perdu l'usine 1. Effectivement, beaucoup de branches cassées, tombées dans la rue. Pente d'électricité, oui. Qu'est-ce qui arrive? C'est que beaucoup de branches ont tombé sur les fils. Il faut refaire la ligne. On a même un poteau qui est tombé sur deux automobiles. Beaucoup de bardeaux de partis sur des toits.
1: Enfin, Yvon Deshaies a confirmé qu'aucune infrastructure de la ville n'a été touchée. Le député de Berthier-Masquinongé du Bloc québécois affirme que dans le dossier de l'accord Canada-États-Unis-Mexique, le président Donald Trump finira par comprendre qu'il est dans l'intérêt des trois pays signataires de trouver un terrain d'entente. Alors que les États-Unis ont refusé mercredi dernier de renouveler la CEUM afin de corriger ses lacunes et réduire leur déficit commercial avec les pays voisins, Yves Perron a rappelé que les États-Unis n'aurait pas signé cet accord en 2020 s'il avait été désavantageux pour eux. Il n'est pas inquiet pour la suite.
3: Le lobby intérieur, les gouverneurs, les entreprises vont le raisonner parce que l'accord de libre-échange est bon pour les deux pays. Là. Il n'y a aucun accord de libre-échange qu'un pays a signé pour se faire siphonner par l'autre comme peut prétendre. C'est ce que M. Trump prétend. Là. Que ce gars-là, c'est un intimidateur, c'est un dominant. À un moment donné, il faut arrêter de tenir compte de ces déclarations-là. Il faut surtout arrêter de tout donner avant de commencer à négocier. Puis il faut s'asseoir à la table, puis il faut parler.
1: Rappelons que dans ce contexte, cela force le déclenchement d'un processus de révision annuelle pour 10 ans. C'est à partir d'aujourd'hui que les personnes éligibles commenceront à recevoir l'allocation canadienne pour l'épicerie qui remplace le crédit pour la TPS-TVQ. Cette aide du gouvernement fédéral sera versée tous les 3 mois sur les comptes bancaires des ménages à faible revenu. Les montants annuels peuvent varier. Ils sont calculés en fonction de la situation économique des ménages canadiens. De retour chez nous, le projet de 250 logements prévus sur le terrain de l'ancienne bétonnière à Trois-Rivières semble avoir été abandonné. Selon le Nouvelliste, bien qu'il ait obtenu toutes les autorisations municipales, le terrain est de nouveau en vente pour 7,5 millions de dollars. Par ailleurs, le boisé des Sœurs a récemment été rasé pour faire place à un autre projet immobilier de 250 logements. Des producteurs agricoles dénoncent la hausse des incivilités sur leurs terres. Selon Le Soleil, la Fédération de l'UPA Capitale Nationale Côte-Nord explique que des VTT circulent dans les champs, détruisant des semis et causant des dommages importants. Les agriculteurs demandent davantage de respect et de sensibilisation, rappelant que leurs champs sont des lieux de travail privés et non des espaces publics. 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